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Enfin des bonnes nouvelles de l'Europe. L'Europe, sauf qui peut, sauve nous. Et la Cour de justice de l'Union européenne vient de condamner, oui, la Hongrie pour viol du droit européen, pour avoir approuvé, sous le règne de Viktor Orban, qui n'est plus, une loi de 1921 stigmatisant et marginalisant les personnes LGBT. Et en même temps, le Parlement européen adopte une résolution pour interdire les thérapies de reconversion au sein de l'Union européenne. Vous savez, ces thérapies en fait qui font que les personnes, surtout homosexuelles, redeviennent hétérosexuelles. L'ONU considère cette pratique comme s'apparentant à la torture envers les personnes les plus souvent, comme je vous disais, homosexuelles ou trans. Alors, on peut cracher sur l'Europe, lui reprocher mille et une choses, comme on entend souvent, mais heureusement que ces instances sont encore là pour protéger les libertés et mettre les gouvernements, peu ou prou soucieux de la démocratie, au banc des accusés. Ça fait quand même du bien. Hein. Ce sont deux exemples d'une victoire européenne sur les libertés, mais jusqu'à quand? Car si les 405 députés ont voté pour l'interdiction de cette thérapie de reconversion, il ne faut pas oublier qu'il y en a 176 qui ont voté contre. Voilà. Et pour tout vous dire, le RN, le Rassemblement National, s'est abstenu dans sa logique anti-européenne, prétextant que le Parlement européen ne devrait pas interférer dans la souveraineté nationale sur des questions de société. Moi, je trouve que c'est un peu court comme argument quand on sait la souffrance que ce type de pratique génère. Il ne fera pas être bon d'être enfant de migrants homosexuels si le RN arrive au pouvoir. Au secours, ils deviennent fous. Eh oui. Eh bien, sachez que des start-up rêvent de créer des bébés génétiquement modifiés avec le fantasme d'un humain amélioré, sans maladie, super performant et évidemment super intelligent. Le rêve de chaque parent. Non. Ce n'est pas un roman de science-fiction que je vous raconte là, ni un reliquat d'un écrit nazi sur l'eugénisme. Nous sommes dans une réalité de 2026, celle de start-up implantées aux États-Unis, dont le but est de créer des bébés génétiquement modifiés. Alors, sous l'argumentaire d'intervenir en amont pour éviter des maladies graves, mais la dérive est tellement facile pour concevoir des bébés sur mesure. Même si aujourd'hui, aux États-Unis, comme en France, ou dans 35 pays qui ont ratifié un moratoire sur la question éthique d'une telle pratique, nous retrouvons par hasard, en tant que financeurs, certains milliardaires en quête d'un nouveau monde, comme Brian Armstrong, dirigeant de la crypto-monnaie Coinbase, Sam Altam, à l'origine de ChatGPT, Peter Thiel, directeur de PayPal, mais aussi théoricien du libertarisme auprès de Trump, et sachez que Elon Musk n'est pas très loin. Tout cela fait vraiment froid dans le dos, car ne soyons pas innocents. L'étau se resserre. Nous ne pouvons pas ignorer ces relents nauséabonds d'un nazisme ou l'eugénisme, florbon l'idée de la défense, d'une civilisation dominante, blanche de couleur évidemment, et aux yeux bleus, par exemple.

Que faisiez-vous le week-end du 1er 2026? Eh bien, moi, je vais vous dire, une partie de la jeunesse a été dansée. Alors, vous n'étiez peut-être pas à Bourges ce week-end-là, plus exactement à Cornus, dans le Cher, avec ses quelques 20 000 teufeurs de cette rêve partie. Ils étaient peut-être même jusqu'à 40 000. Par contre, un qui était, c'était le Premier ministre. Il était en personne. On n'a pas vu danser. Il n'a plus l'âge, vous me direz. Non, il était là pour rappeler l'illégalité de ce type de rassemblement musical, avec autorité, mettant en exergue l'irresponsabilité des organisateurs, évidemment, mais aussi des teufeurs, qui seront, selon la nouvelle loi qui devrait passer, aussi verbalisés jusqu'à 3000 euros si récidive. L'Assemblée nationale vient d'adopter ce texte de loi répressif, on ne peut pas dire autrement, contre les rêves partis. Elle devrait passer, comme le veut le circuit, par le Sénat dans les jours à venir. Quels sont les arguments pour une loi répressive? Eh bien, les nuisances engendrées par les riverains, enfin pour les riverains, pardon, et pour les agriculteurs, les dégradations et la gestion des déchets. Aussi, quand il faut le lire, en fait, quand on lit en filigrane ce texte de loi, c'est plutôt l'image d'une jeunesse dépravée, droguée et inconsciente que met en exergue cette loi. Au regard de la moyenne d'âge au Sénat cumulée avec l'Assemblée nationale, malgré un rajeunissement lors des dernières législatives, la jeunesse n'est pas vraiment représentée dans ces instances. La réponse répressive ignore justement cette jeunesse, celle qui danse avec cette musique de singe, diraient certains bien-pensants, qui ont oublié qu'ils ont été aussi jeunes. Au lieu d'être dans un modèle répressif, est-ce qu'on ne peut pas imaginer une autre manière de poser la question sur celle de l'accompagnement, dans une logique préventive et de gestion des risques? Créer une cellule ou un groupe de travail avec les organisateurs serait peut-être beaucoup plus pertinent. Ces organisateurs qui viennent d'ailleurs de signer une tribune et qui se mobilisent contre la loi répressive, car ce serait certainement beaucoup plus adéquat et ça aurait au moins le mérite de reconnaître cette jeunesse et non de la stigmatiser. Aujourd'hui en France, on peut constater qu'on peut se bourrer la gueule à la fête du cochon ou des conscrits et se mettre dans un état déplorable sans être réprimé, alors que danser sera répréhensible dans une rêve partie. Y aurait-il deux poids, deux mesures? Enfin, les adultes peuvent se rassurer, le ministre de l'Intérieur veille au grain.

Tant qu'on ne changera pas le passé, tant qu'on ne s'acharnera pas à le penser autrement, on ne pourra vivre le présent. Armand Gatti, metteur en scène, poète et regardeur de ce monde.

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Le temps fait à nos vies ce que le vent fait sous nos pas. Quand nous marchons sur le sable, il les efface. De toi, de moi, quelle trace? Moins qu'un biface de silex taillé ou même de pierre polie. Les uns ont des présents qui les font agir comme si leurs heures flirtaient avec l'immortalité, et d'autres au point d'abréger leur séjour. Si le temps reste immuable, si le temps a tout son temps, celui d'une vie laisse sur le sable ce que nos pas laissent après le vent, comme laisse au fil de l'eau après son passage l'étrave d'un bateau. On embarque génération après génération, chargé de toutes les espérances. Et l'horizon de nos jours semble sans fin. Le temps, un cercle fermé sur lequel on tourne, sans avoir besoin de bouger. La terre tourne pour nous. Si le temps n'a pas de bornes, lui, pourtant nous donne des limites. On ne sait jamais lesquelles. Le temps n'existe pas. Nous avons celui de nos montres. Et si le temps qui ne se mesure pas, lui qui n'a pas d'heure, nous donner rendez-vous.

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0: 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L'émission culturelle qui part à la découverte de toutes les formes d'art, de la peinture au patrimoine industriel, dans les musées, des expositions, près de chez vous. Aujourd'hui, je vous emmène dans l'univers des Tot-Batouf, des peuples autochtones de l'île de Palawan, aux Philippines, grâce au talent du photographe Pierre de Valambreuse dans l'exposition Les Temps modernes proposée par le CPA, le Centre du patrimoine arménien à Valence. Une exposition temporaire jusqu'au 20 septembre 2026. Et on découvre des vallées luxuriantes, sauvages. Et depuis 40 ans, le photographe revoit au fur et à mesure de l'évolution de ce peuple autochtone, toute l'évolution qu'il y a sur cette île. Et donc on commence par des photographies plutôt en noir et blanc pour après finir sur un monde contemporain en couleur, mais ces couleurs font aussi transparaître tout ce qu'il y a le côté de l'exploitation minière, exploitation forestière, exploitation agricole intensive aussi, et comment ces peuples autochtones vont pouvoir finalement s'adapter, survivre. Et pour pouvoir parler de tout ça, on est avec Christelle Roveda, qui est la directrice du CPA. Christelle, quelles sont les missions générales du Centre du patrimoine arménien ?
1: Bonjour, alors les missions du Centre du patrimoine arménien, c'est déjà d'être un lieu d'exposition, un lieu ouvert à tous, qu'on soit arménien ou non arménien, puisqu'en fait, si je reviens même sur la création du centre et sur son exposition permanente, qui revient vraiment sur l'histoire des Arméniens et la raison de leur présence en France et notamment à Valence, c'est vraiment en fait de comprendre le territoire, de comprendre pourquoi est-ce que on dit entre 8 et 10% de la population a des origines arméniennes, qu'est-ce qui les a conduits ici, donc on revient en fait sur l'histoire du génocide, et puis aussi on parle d'eux au présent, c'est-à-dire que dans l'exposition on fait le lien avec comment on vit son identité arménienne en étant français, qu'est-ce que c'est qu'être arménien sur descendant d'une de famille génocidée, parce qu'en fait on est beaucoup maintenant sur les descendants, comment est-ce que à un certain âge on revient un peu à nos racines, et en partant de cette histoire humaine on fait le lien en fait avec plein d'autres histoires d'exil. L'idée c'est vraiment d'être un lieu d'ouverture, un lieu où on tisse des liens et comprendre en fait que ces phénomènes culturels qu'on retrouve chez les Arméniens, on peut les retrouver aussi pour d'autres exils. Et c'est vraiment en fait cette passerelle entre les cultures, entre les histoires qui fait à mon sens la force et tout l'intérêt du CPA.
0: Oui, c'est pour ça que vous avez une exposition permanente qui parle justement de l'histoire, de l'exode, du génocide par rapport aux Arméniens, et des expositions temporaires qui peuvent faire clin d'œil soit à l'exil, soit aux Arméniens, soit justement avec un parallèle par rapport à une évolution de la société, de certains peuples.
1: Tout à fait. En fait, vous l'expliquez extrêmement bien. On est vraiment un lieu de dialogue. Donc les questions qu'on va se poser pour le peuple arménien dans l'exposition permanente, eh bien on va reprendre en fait les pistes de réflexion, et on va essayer de se poser ces questions pour d'autres coins du monde, pour d'autres régions ou pour d'autres exils. Donc si on revient sur les plus de 20 ans d'existence du centre, on a pu parler du génocide du Rwanda, on a pu parler des migrations italiennes, on a pu parler, on a fait tellement de choses que c'est difficile de penser à tout, mais en tout cas là, avec le travail de Pierre de Valambreuse, on l'a déjà accueilli une première fois en 2014, et la première fois qu'il était venu, il nous parlait de 5 peuples répartis dans le monde entier, sur tous les continents, des peuples autochtones, qui chacun, en fait, œuvrait à une forme de survie, parce qu'effectivement, comme on le sait, les peuples autochtones, qu'on appelle aussi les peuples premiers, donc ceux qui n'ont pas subi de colonisation et qui vivent sur un territoire depuis toujours, effectivement, leur mode de vie sont souvent soumis à des basculements irréversibles qui font qu'ils sont obligés de s'adapter, voire de voir disparaître en fait leur façon d'être au monde. Et des artistes comme Pierre de Vallombreuse et d'autres que l'on a pu accueillir nous permettent effectivement eh bien, d'avoir cette ouverture et d'essayer de comprendre un petit peu les phénomènes en cours aujourd'hui.
2: Ça nous permet aussi de comprendre la société dans laquelle on vit de manière globale, dans tous les coins du monde où on n'a pas l'occasion de voir, de visiter. Et cette exposition justement sur l'île de Palawan, sur ces peuples autochtones, là on est plutôt, non pas on est sur une île, mais on ne va pas voir le côté paradisiaque du côté du bord de mer avec l'eau bleu turquoise, mais on rentre vraiment dans les terres et on rentre dans la vallée, puisque c'est ça que Pierre de Vallombreuse nous propose dans cette exposition. Comment vous avez choisi avec Pierre cette exposition, cette thématique, parce que lui il a 40 ans de carrière et du coup il sait qu'il s'est spécialisé dans les peuples autochtones partout dans le monde, il les a tous rencontrés, mais il a un lieu commun particulier avec l'histoire des Tadbatou. Et comment du coup la rencontre avec l'artiste vous a permis de faire ce choix de cette exposition pour cette préposition aujourd'hui?
1: Alors, comme on le disait, les liens avec Pierre de Vallombreuse, ils sont anciens, puisqu'on a commencé à travailler avec lui en 2014 avec une exposition qui avait un point de vue beaucoup plus généraliste, puisqu'encore une fois, on était sur un éclairage de plusieurs peuples autochtones, alors que cette exposition qu'on présente actuellement jusqu'au 20 septembre, elle se centre vraiment sur un peuple et même sur une vallée. On est vraiment au cœur d'une vallée qu'on exploite dans l'exposition qu'on présente avec un V majuscule, parce qu'on est presque dans une mythologie. C'est pas forcément la vallée géographique qui va être vue comme entité, on va pas faire un portrait d'une vallée géographiquement connue. On va partir des émotions, de la sensibilité de l'artiste. On va vraiment partir de son vécu dans cette vallée pour ensuite découvrir cette vallée. Et pourquoi est-ce qu'on est allé sur cette proposition? Déjà parce qu'on était assez admiratif du travail photographique de Pierre de Vallombreuse. Il est extrêmement reconnu. Je pense qu'on peut dire qu'en France, c'est le plus grand ou l'un des plus grands photographes des peuples autochtones. Comme vous le disiez, il a plus de 40 ans de bouteille sur cette question.
2: Et un fonds documentaire de milliers de clichés de photos de plein de peuples. Et vous savez qu'il y a une richesse dans son travail de intuitif, hein, lui, d'avoir voulu faire ses rencontres de ces peuples-là, mais de nous l'offrir aussi en générosité, en partage. Et ça, c'est un peu votre proposition aussi, c'est d'ouvrir les portes et nous le partager.
1: Exactement. Donc en fait, comme tu l'as rappelé, il crée des espèces de documentation autour des peuples autochtones et notamment sur les Tadbatou qu'il connaît particulièrement bien parce qu'il les fréquente depuis plus de 30 ans. Il va fêter les 40 ans dans quelques années et il y aura une autre grande exposition, pas chez nous, mais qui permettra d'avoir un focus adapté en fait sur ce peuple. Et donc nous, en fait, on est apparu comme un lieu, comme une institution soutien, comme un lieu d'exposition où il puisse en fait avoir une exposition intermédiaire avant cette exposition des 40 ans. Donc en fait, c'est un point d'étape. L'exposition qu'on présente au CPA, elle présente les 12 dernières années de son travail. Elles ne reviennent pas en fait au tout début de sa rencontre, de cette histoire d'amour qui a commencé en fait dans les années 90. Par contre, dans l'exposition, on a une des premières images prises en 1990. Là, je me tourne vers cette image parce qu'on l'aperçoit. Donc, c'est une image, en fait, où on voit un Tadbatou de profil. On voit juste la silhouette, une silhouette sombre, en clair-obscur, qui est dans une grotte. Parce que la spécificité des Tadbatou, justement, c'est certains moments de l'année de vivre plusieurs semaines dans des grottes. Donc, c'est vraiment ça qui fonde la spécificité de ces habitants. Donc, on a cette photo qui revient, en fait, sur les origines. C'est un peu une photo iconique hein, de l'exposition. Il y a deux ou trois photos qui sont anciennes. Celle-ci en fait partie et c'est vraiment avec celle-ci qu'on ouvre l'exposition avec une citation de Pierre. Je raconte la vallée depuis 37 ans, 23 voyages, 4 années de vie avec les Tadbatou, dont j'ai appris la langue. Cette exposition en présente les 12 dernières années. Donc ça, c'est l'entrée. Et en dialogue, on a une autre image où on voit en fait deux enfants, une image en paysage avec un enfant au premier plan qui déploie en fait quelque chose devant lui. Et quand on s'approche, qu'on regarde de plus près, on se rend compte qu'il déploie les ailes d'une chauve-souris. Et là aussi, on rentre dans une histoire en fait, on rentre presque dans une histoire mythologique qui nous raccroche en fait à ce qui fait le fondement de ce rapport qu'entretient Pierre de Vallombreuse avec ce territoire, cette envie de faire découvrir en fait ces ces personnes, de faire découvrir leur quotidien, des personnes qui se fondent vraiment dans les écosystèmes naturels. Et sur certaines images, on les voit faire vraiment partie du paysage. Et moi, j'aime bien, en fait, évoquer à ce sujet une image qui est dans la première partie de l'exposition, où on voit en fait une surface rocheuse avec des lianes qui descendent, et on ne voit pas de corps humain en s'approchant initialement de l'image. Et quand on regarde de plus près, eh bien on voit un corps qui est tendu, qui attrape une liane et qui fait les lignes de son corps épousent vraiment la ligne des silhouettes rocheuses du paysage forestier. Et c'est vraiment ça la force en fait du photographe, de Pierre, c'est qu'il a créé un rapport de proximité avec ses habitants, dont certains sont devenus des amis au fil du temps. Il a vu grandir plusieurs enfants, plusieurs familles. Et cette proximité lui permet en fait de photographier le quotidien, mais dans une grande, avec un grand naturel. Les personnes qu'il photographie, certes, il y a aussi des portraits avec un face-à-face plus traditionnel, mais on les voit faire aussi partie intégrante de la nature, et on le voit effectivement dans leur scène de chasse, leur scène de bord de rivière, les enfants qui jouent avec des cerfs-volants qui ont été fabriqués avec ce qu'on trouve sur place. Donc c'est ça qu'il arrive à partager avec nous. Et vraiment le parti pris, eh bien, c'est de rendre aussi au milieu naturel toute son ampleur, tout son espace, toute sa grandeur, et d'être vraiment effectivement à l'ombre de la canopée. Et c'est pour ça que dans chaque espace, on a au moins une image très grand format qui fait presque toute la surface du mur. Et ça, c'était vraiment une volonté partagée avec Pierre de Vallombreuse, que d'avoir ce côté immersif où, en fait, à un moment donné, on a ces très grandes fougères, on a ces troncs d'arbres qui dont on sent en fait la vitalité, la force et le poids des ans. Et puis, à l'intérieur de ce cadre, il y a des personnages qui apparaissent au détour d'un chemin, de pierres, etc. Et qui nous rappellent qu'effectivement, il est possible d'habiter la forêt différemment, pas en tout cas comme nous on le fait aujourd'hui dans nos quotidiens
3: de manière un peu colonialiste, où du coup on va prendre le dessus sur la nature, ce qu'on verra plus sur les photos en couleur avec les constructions de routes qui détruisent le milieu naturel. Et là sur les photos en noir et blanc, on est vraiment plus sur l'harmonie. Oui, en fait, comment exactement. On vit ensemble, comment on se côtoie, comment on cohabite.
4: À égalité presque.
1: Tout à fait, parce qu'effectivement, ce qu'on utilise, les ressources qu'on utilise, eh bien, c'est celles qu'on va venir capter autour de soi. Donc le bois, l'eau, de quoi construire des maisons, donc des choses qu'on trouve dans un environnement très proche. Et c'est ça qu'il vient vraiment partager avec nous. Donc pourquoi, pour revenir à ta question, pourquoi ce choix ? Eh bien, c'est vraiment parce qu'effectivement, on était admiratif de son travail, de sa place de photographe, et que lui, de son côté, avait besoin d'un musée qui lui permette de travailler aussi avec la Fondation de France, la Fondation Iris, qui a soutenu vraiment le projet et qui nous a fait confiance sans du patrimoine arménien, puisque les images qu'on présente dans l'exposition, c'est des images qui vont nous appartenir, on va avoir les droits d'utilisation par la suite.
4: Ça s'intègre dans votre fonds
1: Ça devient le fonds du Centre du patrimoine arménien, avec cette mission de les faire itinérer, pour qu'effectivement ce travail continue de vivre ailleurs. Et la Fondation de France, Fondation Iris, avait été très sensible au fait que le CPA soit un lieu pédagogique, un lieu de médiation, un lieu de transmission, et souhaitait qu'il y ait vraiment toute une programmation qui soit construite en fait autour des images, que ce ne soit pas un one shot entre guillemets. Donc en fait, c'est pour ça qu'on nous a fait confiance, c'est pour ça qu'en fait on a réussi à travailler et la Fondation Iris, Pierre de Vallombreuse et le CPA, avec d'autres acteurs aussi, même dans les Philippines, puisqu'il y a un musée des Philippines avec lequel Pierre de Vallombreuse a travaillé aussi. Et tout ça, ça nous a permis effectivement de pouvoir financer le film qu'on trouve dans l'exposition, de mettre en place la venue.
4: À donner en fait du contenu.
1: Oui, et un contenu vivant.
4: Exactement.
1: Ouais, un contenu vivant. Et aussi dans ce sur quoi on s'était mis d'accord avec la Fondation, c'était aussi qu'il puisse avoir l'intervention d'une scientifique, d'où l'intégration dans le projet de Nicole Revel, qui est une anthropologue, ethnologue, qui est l'une des grandes spécialistes des Palawanes.
2: Et ça, c'est vraiment génial parce qu'on a d'un côté un sentiment amical d'un photographe sur une continuité de 30 à presque 40 ans d'amitié, de rencontres, d'évolution de chacun dans cette société qui évolue trop vite. Et en parallèle, ben, un scientifique qui est plus observateur, qui va être moins un peu dans le côté émotionnel. Voilà, émotionnel, plus dans le côté observateur pour voir cette évolution. Et le parallèle des deux, c'est ça aussi qui est intéressant pour comprendre nos sociétés d'aujourd'hui. Ne plus attendre 40, 50, 100 ans plus tard pour dire bah, il s'est passé ça, c'est trop tard. Non, c'est actuellement. Les photos, c'est les 12 dernières années. C'est ce qui se joue aujourd'hui. Et je trouve que c'est ça aussi qui est très beau dans votre exposition. C'est on est dans un lieu de mémoire. On est au centre du patrimoine arménien. Mais cette mémoire, elle est aussi vivante. Et elle peut être aussi contemporaine.
5: Exactement. Et effectivement, c'est ce que vous dites, ça rejoint vraiment ce qu'est le CPA. C'est-à-dire qu'on est vraiment un lieu vivant, un lieu ouvert sur le monde. On dit qu'on est aussi une fenêtre ouverte sur le monde. Donc en fait, l'idée, c'est de pas forcément travailler autour d'un passé figé. Et même pour les Arméniens, eh bien, on voit comment aujourd'hui encore les cultures s'hybrident, se transforment. Comment il y a d'autres exils d'Arméniens dans le monde, pour des raisons économiques en Arménie, pour des raisons de guerre, puisque malheureusement il y a eu d'autres conflits tout récemment, notamment sur le territoire du Haut-Karabakh. Il y a des guerres aussi dans les pays où vivent les Arméniens en diaspora qui provoquent de nouveaux exils. Donc en fait, on est dans l'histoire, mais on est aussi beaucoup, et surtout, j'aurais tendance à dire, dans l'actualité. Et c'est vrai que cette démarche-là, eh bien, là aussi, pour les autres peuples avec lesquels on fait connaissance au fil de nos programmations.
2: Et ça permet aussi, en tant que visiteur, d'avoir un œil observateur, de rencontrer des peuples qu'on n'aurait pas rencontrés, évidemment, puisque du coup, aujourd'hui, c'est très difficile de rentrer dans ces forêts, puisque du coup, il y a une protection, et ce qui peut être bien aussi dans leur évolution pour qu'ils aillent à leur rythme. Et en même temps, ça nous permet, cette exposition, d'avoir ce recul et de se dire finalement, qu'est-ce qui transpose l'être humain sur toujours les mêmes leviers, on va dire, qui vont enlever les traditions, enlever les cultures, au lieu de les respecter, d'être dans la diversité et l'échange, d'être dans une volonté de propriété. Et je pense que c'est ce qu'on voit sur l'étage, puisque l'exposition se fait sur deux niveaux. Et donc, du coup, il y a le deuxième étage où on aura un petit peu moins cette forêt luxuriante et plus, du coup, l'évolution actuelle de la société qui va trop vite et qui détruit, malheureusement, et la forêt, et les traditions, et les cultures de ces peuples.
5: Alors c'est effectivement ce que Pierre de Vallombreuse nous donne à voir. Donc vous en parliez en introduction, avec notamment un passage un peu frontal où on passe du noir et blanc qu'il a accompagné pendant des dizaines d'années à la couleur. Donc ça, c'est quelque chose de récent dans son travail qu'il a testé sur d'autres projets, notamment aux États-Unis. Ça a été plutôt concluant et ça lui permet d'avoir, même au niveau de sa patte photographique, d'apporter complètement autre chose, un autre univers. On est vraiment sur quelque chose de beaucoup plus contemporain. Quelque part, c'est une autre poésie, une autre sensibilité qui se dégage aussi. Et je pense que c'est la force aussi de Pierre, c'est cette capacité au fil de sa carrière de ne pas rester sur ses acquis, mais justement d'essayer de continuer à faire évoluer aussi sa manière de photographier en fonction effectivement des opportunités qui se sont présentées dans ses différents projets. Donc ça, effectivement, ça fait partie pour moi des choses qui sont vraiment intéressantes dans cette exposition, c'est de voir l'évolution du regard du photographe, l'évolution de son rapport aussi au territoire, donc à l'île de Palawan, qui a été pour lui longtemps un refuge. À un moment donné, il a vu ses transformations à l'œuvre, il a essayé de tourner la tête, mais ces transformations l'ont rattrapé. Et finalement, il a pris la décision de s'en faire le témoin, plutôt qu'effectivement de continuer à photographier quelque chose de figé qui ne correspond plus à l'évolution actuelle. Et effectivement, il a eu ce courage-là, parce que pour lui, encore une fois, c'était un refuge, c'est-à-dire que c'est un lieu où il allait très très très régulièrement pour se ressourcer, pour se retrouver. Je pense que ça correspondait aussi à une espèce de mythologie d'enfant, où il se pensait Mowgli, il se pensait enfant des forêts, et où il avait...
4: Dans sa
5: grotte aussi. Et en fait, il a quitté cette mythologie d'enfant pour accepter effectivement de mener un autre travail, sachant que par ailleurs, il a des dizaines d'années de carrière derrière lui. Il a photographié dans des pays en guerre, il est photojournaliste, il travaille avec des revues extrêmement connues qui ont pignon sur rue. Donc ça fait partie de son métier. Mais en tout cas, chez les Palawan, il recherchait autre chose, et la bascule, on la voit vraiment dans l'exposition photographiquement.
2: Et c'est ça qui est intéressant quand on vient au CPA, parce que du coup, on a vraiment ce moment où on s'immerge dans cette jungle luxuriante, on rencontre des peuples, on voit des regards,
3: arts, on voit des pieds nus, on voit des jeux, on sent cette espèce de liberté qu'on a tous envie d'avoir quand on est dans la forêt. Et au fur et à mesure qu'on monte dans l'exposition, on voit un basculement. On voit vraiment que ce soit dans le choix artistique du photographe de Pierre de Vallombreuse à mettre de la couleur, mais aussi il va photographier beaucoup plus en zoomant ou sinon en étant à la place du Palawan qui est dans la forêt, qui pousse une fougère et qu'on voit la route en train de se construire. Il nous permet, nous, de rester témoins comme lui il l'est. Et ça, c'est vraiment un sentiment très agréable en tant que visiteur de voir ce témoignage politique, d'une certaine manière, en tout cas engagé en tant qu'artiste, de donner la parole par le média de la photo à ces peuples.
5: D'autant qu'on trouve aussi des photographies prises par les habitants. Et là, je reviens aussi sur le projet initial avec la Fondation Iris. C'était qu'il puisse avoir une participation des habitants. Et dans ce cadre-là, il a mis en place, donc Pierre, des ateliers avec des familles qu'il connaissait depuis longtemps, notamment des enfants, leurs parents. Et de ces ateliers, effectivement, sont nés à peu près 25 photos qu'on a encadrées, qu'on expose aussi. Et en fait, c'est pas des sous-photos, bien au contraire, elles s'intègrent parfaitement à l'exposition. Et de mon point de vue, si elles n'étaient pas là, il manquerait quelque chose. Parce qu'en fait, les habitants ne photographient pas la même chose que Pierre. Ils ne sont pas dans cette espèce de poésie de la personne extérieure. Mais par contre, ils ont envie de montrer leur quotidien. Donc ils vont photographier les maisons sur Pitoultis, ce qui se passe sous les maisons avec les poules qui sont là, qui vivent avec eux à l'air libre, en liberté. On voit aussi le cochon qui va finir dans la marmite, mais qui, jusqu'à ce qu'il finisse dans la marmite, fait partie du quotidien, notamment des enfants. C'est vraiment un compagnon de jeu, un compagnon de vie. On voit la préparation des légumes, du riz, etc., les ustensiles. Donc c'est complètement autre chose qu'on ne voit pas dans le travail de Pierre. Lui, il est dans une démarche poétique, sensible, il est dans autre chose. Ce n'est pas ce que lui vient travailler, vient chercher. Donc ça permet d'avoir moins d'angle mort, entre guillemets, et puis aussi que ces personnes, ces habitants, soient aussi acteurs dans l'exposition.
3: Et ce qui est super intéressant, c'est aussi la volonté de transmettre son savoir-faire. Parce qu'en fait, lui, il est toujours venu avec son appareil photo. Et c'était intrigant pour eux, parce que forcément, ils n'ont pas la modernité. Du coup, ils découvrent.
5: Ils n'ont pas la modernité, un peu quand même, parce que maintenant, ils ont tous des téléphones portables. Donc là aussi, ça change leur rapport. Dans les années 90, effectivement. Mais c'est vrai qu'aujourd'hui, en fait, il y a des connexions avec le monde contemporain qui se fait sur les côtes. Il y a des allers-retours. Ils ne vivent pas, en autarcie, tout seuls. Et ça, justement, Pierre ne le montrait pas avant. Et le travail d'aujourd'hui, et notamment grâce aussi aux textes qui ont été réalisés par Nicole Revel, on voit ces interactions, on voit ces allées et venues, et qu'en fait, aujourd'hui, rares sont les personnes qui sont totalement déconnectées, en fait. C'est aussi un leurre, et c'est ce que nous, Européens, on va venir projeter sur les autres, dans un idéal de pureté qu'auraient ces personnes et que nous n'avons plus, alors qu'en fait, la réalité, elle est beaucoup plus complexe, et c'est souvent ce que dit Pierre de Vallombreuse, en fait. C'est qu'en réalité, on ne peut pas mettre tout dans du blanc ou tout dans du noir. C'est beaucoup plus compliqué que ça, et aujourd'hui le contact avec la modernité, ça permet aussi l'éducation, donc l'accès aux écoles, ça permet aussi d'avoir un accès aux soins, ce qui est extrêmement important. Donc en fait on peut pas rester sur un regard figé non plus de c'était mieux avant, et c'est pas non plus ce que nous dit Pierre, mais par contre il essaie d'être objectif sur les réalités en cours.
3: Et du coup, c'est vrai que c'est intéressant de leur laisser justement, par le biais de ces appareils photos, de ces ateliers, ou que eux-mêmes, du coup, fassent leur propre témoignage. Et l'exposition, vraiment, comme tu disais, s'englobe dans cette totalité où tout le monde prend la parole, que ce soit leur ami qui vient depuis 30 ans, mais que ce soit eux aussi, qu'est-ce qu'ils ont envie de donner comme image de ce qu'ils sont eux-mêmes aujourd'hui, parce qu'il y a ça aussi, c'est comment on s'empare de son histoire et comment on la laisse pas aux autres les raconter avec d'autres mots que nous, parce que c'est des peuples qui sont souvent sur des comptes, sur une transmission qui est verbal. Et donc là, c'était une manière aussi de leur permettre de mémoriser par l'image leur propre histoire.
5: Et on termine avec leur portrait, parce que l'exposition, on trouvait intéressant avec Pierre, effectivement, de pouvoir mettre un peu des photos du off. Donc on voit Pierre dans l'environnement, à différents moments de sa vie, et puis on voit aussi les habitants, le petit garçon qui était derrière l'appareil photo, qui a photographié le cochon en photo, on les voit, et moi je trouve que c'est vraiment très agréable de finir avec ces sourires-là. Parce que là aussi, vous verrez si, visiteurs, vous venez voir l'exposition, ce que je souhaite vraiment, dans l'exposition, les gens sont assez figés, ils restent dans une forme de retenue. Donc c'est, je pense, le choix du photographe, et puis c'est la manière d'être aussi face à quelqu'un d'extérieur dans le cadre d'une exposition ou d'images qui sont réalisées dans le cadre d'un projet photo. Par contre, à la fin, on les voit en off, sourire, être vraiment au naturel. Et ça aussi, je trouve que d'avoir les deux, un peu le côté coulisses et puis ce qui se passe derrière l'appareil, les deux sont vraiment complémentaires et intéressants.
2: Merci à toi. Est-ce que, en trois mots, tu pourrais nous dire du coup ce que représente cette exposition pour le CPA, pour donner aux auditeurs l'envie de venir ?
5: Un bain de forêt, de l'émotion, de la sensibilité, et je dirais que voilà, c'est des portraits profondément humains, profondément touchants. C'est aussi des paysages à couper le souffle, on va pas se mentir. Quand on voit le jeune Palawan regarder la forêt, c'est la photo iconique qu'on a utilisée pour la communication, ça fait vraiment envie. Il y a d'autres images aussi qui sont incroyables, et d'autres qui ont l'air plus modestes, mais qui nous permettent de goûter à une autre forme de vie. Dans d'autres paysages que ceux que l'on connaît. Et je pense que c'est important aussi pour les plus jeunes générations de voir qu'on peut vivre aussi un peu autrement et qu'on peut avoir un téléphone portable perdu dans la jungle.
2: Merci beaucoup à toi.
5: Merci à toi aussi.

0: De retour sur Expo Musez-vous, dans l'exposition Les temps modernes, avec les peuples autochtones de l'île de Palawan aux Philippines, exposition du photographe Pierre de Valembreuse au CPA à Valence. On va d'ailleurs écouter Pierre de Valembreuse dans une interview à TV5 Monde qui présente son travail.
1: Depuis 1985, vous parcourez le monde pour photographier les peuples autochtones. Sur les 5000 existants, vous en avez rencontré plus d'une quarantaine, 43 précisément. Et un jour, vous avez déclaré « J'essaye toujours de comprendre sans préjugés comment les gens vivent à tel endroit du globe. Comprendre, c'est avoir moins peur. » Aujourd'hui, alors ça y est, vous avez moins peur ?
2: Non, quand on voit les informations que nous venons de regarder avec vous, on peut être que inquiet. Mais mon témoignage, c'est vraiment une rencontre entre les hommes, malgré toute l'altérité qui peut les séparer, essayer de trouver les points communs et essayer de comprendre. Ce qui me fascine, moi, c'est la réponse à la vie sur Terre qu'ont donné des gens dans telle condition, dans tel endroit. Et toutes les réponses sont tout aussi valables les unes que les autres, très intéressantes.
1: Et pourquoi et quand avez-vous décidé de partir à la rencontre des peuples autochtones et de devenir, en quelque sorte, leur témoin ?
2: Je me destinais à la bande dessinée, je voulais raconter des histoires aux gens. Et j'ai donc fait les arts décoratifs, la section graphisme. Et puis au bout de la deuxième année, tronc commun, on faisait plein de matières artistiques. Je faisais un petit peu de photographie, mais j'avais une espèce de mal-être. Et je me suis dit, bon, j'ai envie de vivre une grande aventure. J'ai toujours été fasciné par la forêt. Et je me suis dit, je vais aller vivre dans une des plus grandes forêts du monde. Et Bornéo, l'Amazonie ou la Nouvelle-Guinée-Papouasie. Mais simplement, comme je savais que je pouvais pas y vivre seul et aller au cœur de cette forêt, je me suis dit, je vais rencontrer les gens qui y vivent de la façon la plus simple, qui sont les chasseurs-cueilleurs. Et donc, j'ai fait ce voyage et j'ai pu rencontrer des Punan au cœur de Bornéo. Et c'est là où ma vie a basculé, où je me suis dit, mais c'est extraordinaire. C'est les aventures, au lieu de les imaginer sur ma table à dessin.
1: C'est-à-dire, elle a basculé, expliquez-nous.
2: Parce que je me destinais à une carrière de sédentaire sur une table à dessin, chez moi, dans un atelier, à dessiner des histoires que j'inventerais. Et je me suis dit, mais au lieu de les inventer, je vais les vivre. Et l'appareil de photo me permet de les raconter. Moi, quand j'arrive dans un endroit, je mets comme un peu un nouveau-né. J'ai tout à apprendre. J'essaie de me débarrasser de mes préjugés. Et je suis là pour essayer de comprendre et de m'adapter à un endroit. Quand je vais dans ces endroits-là, c'est comme ça. Donc, je regarde. Et quand les premières fois, je vous assure, quand on est au cœur de Bornéo, dans d'autres forêts gigantesques tropicales, on est un petit peu inquiet. On sait qu'il y a les serpents, les accidents, les mal qui peuvent arriver. Et ce qui me rassurait, c'est de voir les enfants tout petits qui jouaient. Je me suis dit, donc, ils sont capables. Et voilà, vraiment se mettre dans une situation d'avoir tout à apprendre, essayer de comprendre. Et après, en même temps, avec mon appareil, essayer de chroniquer le quotidien, essayer de raconter des histoires.
0: Et dans l'exposition du CPA, les temps modernes, île de Palawan, Philippines, de Pierre de Valembreuse, il y a cette photo. Une photo avec deux petites filles de dos, avec des chiffons qui sont enroulés pour pouvoir faire un petit sac, et à l'intérieur de sac, elles ont mis leur poule. Et là, c'est ce que va nous décrire le photographe quand il a pris cette photo, qu'on peut retrouver dans l'exposition à Valence.
2: Alors là, on est dans cette vallée que je fréquente depuis maintenant 35 ans aux Philippines. Elles sont sur les versants hauts de la vallée. On voit au fond le creux de la vallée, puis plus loin, il y a la mer. Et là, elles sont en train de... Elles ont des petits poulets
1: dans leur sac à dos, c'est
2: des tissus avec lesquels on dort. Et parce qu'elles vont descendre vivre plus bas dans la vallée, donc elles les emmènent. Mais avant, ces deux petits chuchotements, elles sont en train de se raconter des petites choses. Et c'est très délicat. J'aime beaucoup les douce, et elle est aussi douce que ce peuple. Ce peuple est à Palawan, et un des peuples les plus qui m'a le plus ébloui, parce que c'est les gens certainement les plus évolués philosophiquement que j'ai rencontrés dans toute ma vie, puisqu'ils sont non-violents, pacifistes, doux et un peu anarchistes. Il n'y a pas vraiment de chef chez eux. Il y a des gens qui ont des titres de juge et des choses. Ils vont vous condamner si vous faites une bêtise, qu'ils font, il y a du vol, il y a des choses. Mais il n'y a aucun moyen de coercition. C'est-à-dire que ça s'arrête à l'énoncé de la parole. Après, libre à vous de la suivre. Si vous êtes condamné à une amende en riz ou je sais pas quoi, de payer votre amende. Si vous le faites pas, personne va vous forcer à le faire. Mais peu à peu, vous allez vous isoler et vous perdrez la confiance du groupe.
0: Pierre de Valembreuse explique également dans sa direction artistique son engagement, sa médiation pour les peuples autochtones. La photographie comme un acte de transmission et de résistance aussi.
2: Tout à fait. Ça permet d'alerter sur la situation de ces peuples, parce qu'on parle énormément, à juste titre, de la perte de la biodiversité, du réchauffement climatique, de telles espèces animales qui disparaissent, de plantes. Mais c'est le même processus d'appauvrissement qui atteint notre planète. L'homme aussi, dans toute sa diversité, sa richesse linguistique, culturelle, s'appauvrit autant que les espèces dans les océans. Donc c'est un même combat. C'est vraiment, on peut pas, il y a que nous, dans la société un peu judéo-chrétienne, qui avons dissocié nature et culture. En vérité, c'est le même processus. On est dans un processus d'appauvrissement terrifiant.
1: Donc une mission aussi politique, on peut dire.
2: Bien sûr, entièrement politique.

0: De retour sur Expo Musée Vouf.
1: Aujourd'hui, un long voyage vous attend.
0: Extrait de la visite Voyage sonore dans l'exposition Les temps modernes, les îles des Palawan aux Philippines, au centre du patrimoine arménien à Valence.
1: Après un vol de presque 24 heures, deux escales à Hong Kong et à Manille, vous atterrissez enfin sur l'île de Palawan, au cœur de l'océan Pacifique. À la sortie de l'avion, un air chaud et humide vous enveloppe. Vous arrivez dans la ville de Puerto Princesa, où tout vous est inconnu. Les bâtiments sont colorés, parfois très abîmés. Des fils électriques s'entrelacent au-dessus de vos têtes. Les rues fourmillent de petits commerces et de véhicules en tout genre. Des parfums de poissons grillés, d'épices et de riz chaud s'élèvent autour de vous. Les voix, les klaxons et les senteurs vous imprègnent de sensations nouvelles. Vous montez dans un bus. Confortablement installé sur votre siège, vous vous absorbez dans la contemplation du paysage qui défile. La nature reprend bientôt ses droits. Une végétation luxuriante, dense et enchevêtrée, semble vouloir déborder sur le béton. Des cocotiers se penchent au-dessus de la route et des bambous se dressent en touffes serrées vers le ciel. Après de longues heures de route, le bus s'arrête enfin. C'est là que vous descendez. De vastes champs s'étendent devant vous, caressés par le vent. Il n'y a plus aucune trace d'activité humaine. Vous empruntez un sentier étroit qui s'éloigne en direction de la forêt. Vous êtes immédiatement enveloppé par la chaleur. Vos pieds foulent un sol tapissé de feuilles mortes et de racines. Plus de moteur ni de klaxon, seulement le bruissement des feuilles. Au fur et à mesure que vous avancez, la lumière diminue. Vous marchez longtemps. Le temps devient flou. Autour de vous, la nature foisonne de sons, de couleurs, de plantes aux feuilles immenses, de lianes entremêlées, d'arbres gigantesques. Vous entendez des chants d'oiseaux que vous ne connaissez pas. Puis, au loin, un nouveau son attire votre attention, comme un murmure. Vous vous approchez et découvrez une rivière, calme et fraîche, qui glisse sur les pierres. Vous y plongez vos mains, sentez la fraîcheur de l'eau sur votre peau. C'est alors qu'un autre son se fait entendre. Une voix, puis une autre. Des rires d'enfants. Une présence humaine. Vous n'êtes plus seul. Le sentier s'ouvre légèrement et entre les arbres apparaissent des habitations en bois et en feuilles, presque camouflées dans la végétation, comme si elles avaient poussé avec la forêt. Vous êtes arrivé au cœur de la vallée de Sibérie.

je suis avec Lucille Marvin. Tu es médiatrice des actions culturelles au sein du CPA. Comment tu as travaillé ta médiation pour faire comprendre justement le propos de l'artiste, puis dans ce projet plus global avec la Fondation de France, l'artiste, les scientifiques et évidemment ce peuple des Tot Batou. Comment toi tu as réussi à construire ta médiation pour faire

0: rendre à la, enfin, le regard de l'artiste, qui est un regard personnel, avec une démarche personnelle, et aussi qui sont ces personnes qu'on voit derrière l'objectif, et quel est leur mode de vie. Et donc l'idée, c'est que nous, on se nourrisse en fait de tout ça quand on prépare l'exposition, parce que comme... ben voilà, on connaît pas forcément tout ça. Exactement,
1: aussi.
0: Voilà, tout à fait. Moi, c'est vrai que je suis au CPA depuis 2018, donc la première exposition de Pierre de Vallombreuse, j'y avais pas assisté. Donc ça m'a permis aussi de découvrir la démarche du photographe. Et donc après, le but, c'est de retranscrire tout ça auprès du grand public et de la manière la plus accessible possible. Et c'est vrai que c'est une exposition qui, de base, est très accessible parce qu'on est vraiment sur un récit à la fois d'une rencontre entre un photographe occidental, français, et cette communauté qui vit vraiment dans un environnement complètement différent du nôtre, au milieu de la jungle, voilà, donc des modes de vie complètement à l'opposé des nôtres. Et puis, bah, voilà l'histoire aussi de cette communauté qui a connu beaucoup de transformation ces dernières décennies. Donc c'est vrai que les photographies, elles parlent d'elles-mêmes. Donc c'est aussi une exposition assez contemplative. Donc c'est vrai que ce qu'on constate dans les visites, c'est qu'il y a parfois des personnes qui n'ont pas non plus besoin de trop d'explications, parce que les photos suffisent à raconter une histoire et à transmettre des émotions. Et nous, on est là pour voilà, rajouter, donner des clés de lecture, mais tout en respectant aussi les besoins des visiteurs. Donc c'est vrai que cette exposition-là, c'est une exposition qui fonctionne bien et qui est assez accessible globalement.
2: Moi, j'ai eu la chance de venir à l'occasion de la visite Voyage Sonore, où tu proposes vraiment un mix entre une méditation assistée, on part en voyage vraiment, et puis on regarde les photos, et en même temps, on refait des petits points, des petits quiz de jeu, d'autres moments un peu plus d'interaction, d'autres de plus d'introspection personnelle. C'est très original. Est-ce que tu peux nous dire, avant qu'on écoute quelques extraits, justement la construction d'un projet comme ça?
0: Alors, c'est vrai que moi, personnellement, j'aime beaucoup tout ce qui est podcast audio, histoire contée, et j'écoute moi-même ça à titre personnel pour m'endormir, par exemple, des fois, voilà, exactement. Et c'est vrai que dans cette exposition où on a des grands paysages de jungle, où on est vraiment en immersion, en fait, on a des sons, en fait, qui nous viennent un peu spontanément, enfin, on imagine en tout cas ce que ça peut être le son dans une forêt ou dans un village, voilà, perdu dans la forêt. Et donc c'est vrai que ça m'a donné envie justement de proposer ça, en fait, des temps d'immersion sonore où là, en plus des images, on a vraiment un voyage sensoriel, auditif dans cet environnement. Donc j'ai travaillé un peu salle par salle pour essayer de raconter en fait une histoire qui est en fait l'histoire de la rencontre du photographe avec les taux de Batou. Donc l'idée, c'était de faire vraiment un voyage sonore où on part de Paris, voilà, donc avec notre environnement très urbain, très citadin, qu'on connaît bien. Et puis on prend un avion, et puis progressivement les bruits changent, on arrive sur cette île, donc avec une culture complètement différente, et puis on prend, voilà, un bus, et on arrive bientôt dans la jungle. Et donc l'idée, c'était d'entraîner vraiment les gens dans cette promenade, en fait, imaginaire, auditive, et puis après, bah, de découvrir la vie quotidienne des taux de Batou. Donc en fait, au fur et à mesure, dans les salles, on suit un petit peu la chronologie aussi, avec l'arrivée dans cette jungle, vraiment les modes de vie traditionnels, ce que Pierre appelle les temps anciens, donc vraiment la vie avant l'arrivée de la modernité. Et puis au fil des salles, on a progressivement cette modernité qui arrive, et donc l'idée, c'était aussi que au niveau des ambiances sonores, petit à petit, on a aussi cette modernité qui arrive avec des sons nouveaux qui arrivent dans la forêt, les bulldozers, et puis la vie qui va changer progressivement au contact de la mondialisation. Dans chaque salle, j'avais un petit peu une idée de ce que je voulais raconter. Et puis après, je suis allée me nourrir sur des bases de sons libres d'accès qui sont très très riches. Donc c'est super parce qu'on peut vraiment trouver plein de sons adaptés. Et puis
1: dont
0: aussi,
1: les oiseaux, du quiz,
0: voilà,
1: que tu as proposé,
0: ouais, exactement.
1: C'était la bonne surprise de faire un petit jeu
2: avec du coup de deviner quels étaient les oiseaux qui étaient dans cette forêt, dans cette jungle. Tu avais des petites images qui nous proposaient ce qui allait être proposé dans le quiz. Et puis finalement, les enfants qui étaient présents dans la visite s'en sont très très bien sortis.
1: Oui. Moi,
2: l'étonnement, puisque ce sont des oiseaux qu'on n'a pas nous chez nous en France, dans la Drôme, dans l'Ardèche. Mais on va dire que l'imaginaire, des fois, nous permet, ou des mémoires lointaines, nous permettent de reconnaître ces sons qui sont finalement le quotidien de ces peuples autochtones.

0: Eh bien, c'est une bonne réponse. Ouais,
1: joli.
0: Je suis épatée.
2: Bravo.
0: Vous avez déjà entendu ce genre d'oiseau?
3: Non.
0: Ok, d'accord. Non,
1: une prédisposition.
0: Bravo. Effectivement, c'est le calao, tout à fait, qui fait ce cri. Et donc en fait, son bec, cette espèce d'excroissance qu'il a sur son bec, lui sert un peu de caisse de résonance.
1: Dans l'image, on pourrait presque toucher ses feuilles au contact de la proposition photographique. Et là, en complément d'avoir justement autant tes explications, de la synthèse de toutes les informations que tu as pu recueillir, mais aussi ces sons que tu allais chercher qui sont en complémentarité pour comprendre en fait le propos global de l'exposition dans cette transposition de ces 12 dernières années du travail du photographe de Pierre de Vallombreuse sur cette transformation entre le côté intouchable d'un peuple qui a évolué mais qui est resté très dans ses traditions et puis tout d'un coup une route une exploitation minière, une exploitation agricole intensive qui va un peu tout déstabiliser et on le voit dans les images parce que les images sont très fortes mais dans les visites aussi tu permets d'expliquer cette transition là sur quoi tu t'es appuyé justement pour pouvoir nous transmettre, nous faire la synthèse de ça?
4: Alors ça c'est vraiment le récit de Pierre en fait et de sa propre évolution en fait aussi vis-à-vis de ce peuple, parce que lui quand il l'a découvert on était dans les années 80, donc c'était un peuple qui était encore très isolé, qui vivait vraiment en autarcie en fait dans la jungle, et donc lui est vraiment tombé amoureux de cette culture, de ce mode de vie et que lui-même imaginait comme une bulle en fait préservée dans une vallée et puis avec dans les années 90 l'arrivée de cette route qui lui va vraiment lui faire comprendre que ce mode de vie va se transformer et au départ il le dit lui-même hein, Pierre de Vallombreuse, il voulait pas voir ça, il voulait pas voir cette transformation à venir, il voulait vraiment garder ce havre de paix dans cette vallée. Il disait lui-même qu'il les avait un peu enfermés dans une bulle de rêve et finalement l'arrivée de cette route elle va l'obliger un peu à accepter cette réalité. Lui-même à un moment donné ne va plus avoir accès aux terres autochtones et donc il va être obligé aussi de regarder ce qui se passe autour de cette vallée et donc prendre conscience que ce peuple il a aussi des rapports avec le monde extérieur qui sont en train de s'intensifier, qui font
1: avec
4: changer
1: le tourisme, voilà, avec le commerce.
4: Exactement. Et donc c'est lui qui nous raconte en fait lors des visites qu'on a faites avec lui, qui nous a raconté cette évolution en fait de son propre regard aussi sur cette communauté. Et donc ces photos qui montrent cette transition. Donc je me suis appuyée beaucoup sur son récit à lui, et puis aussi sur l'histoire de l'île où effectivement quand on regarde dans les textes de Nicole Revel notamment, mais aussi même quand on regarde des informations, des articles de presse sur internet, on voit que c'est une île qui à partir des années 70 va s'ouvrir à l'industrie, au tourisme à partir des années 30.
1: Parce qu'on le rappelle, on est au milieu des Philippines, c'est un cadre paradisiaque, hein. On a l'eau turquoise, des roches, et c'est vrai que du coup ça a un attrait pour beaucoup de personnes, et le problème c'est que plus on est nombreux, plus c'est une île, c'est pas extensible, donc forcément on peut pas agrandir l'île, donc on détruit l'intérieur de l'île pour pouvoir rendre accessible certains endroits, ce qui est toute la transposition en fait dans cette exposition pour permettre aux regardeurs d'avoir cette réflexion-là, de comment on vit avec la nature, comment on voyage, comment on prend sa place dans cette mondialisation avec ses travers, et qu'est-ce qu'on a envie de participer ou pas. Oui. Je trouve qu'en sortant de l'exposition, on a vraiment ça aussi. Il y a un parti pris forcément engagé par l'artiste, par vous aussi, parce qu'on est au centre du patrimoine arménien. Donc forcément, il y a également aussi un propos qui est sous-tendu, qu'on ressent, même si ce n'est pas clairement exprimé, pour laisser chacun sa propre émotion venir au fur et à mesure des salles. Mais on repart avec ce sentiment-là, en se disant, aux quatre coins du monde, en fait, ici chez nous, par exemple, à Saint-Péray, y a une route qui est en train de se construire, où du coup, il y a des vrais problèmes de contestation sur les terres agricoles qui vont se transformer en zone industrielle, qui vont, des terrains morts, finalement, comment on garde notre souveraineté alimentaire. Ouais. Et donc, ça transpose autant pour chez nous que pour chez eux, et de se dire, chacun notre imaginaire, parce que comme Pierre de Vallombreuse, on a tous Mowgli en tête, on a tous cette envie de la jungle, de liberté, et finalement comment on refait société ensemble. Et l'exemple de ces peuples où il n'y a pas un chef, que c'est une tribu qui partage en fait autant leur vision que est en train de se transformer aujourd'hui.
4: C'est vrai que c'est une exposition qui résonne complètement avec notre propre rapport à la nature et à la transformation. Et c'est vrai que, comme tu le dis, en fait, dans l'exposition, on a assez peu de textes finalement, et les questions qu'elle peut soulever, elles peuvent venir toutes seules et résonner différemment en tout un chacun, en fait. Il y a vraiment des gens qui vont plutôt être marqués par la beauté de ces paysages et de cette immersion dans la jungle, qui vont rester là-dessus, alors que d'autres vont vraiment ressortir avec justement ces questions. Mais comment préserver ce qui est important, comment préserver la nature, que ce soit à l'autre bout du monde, mais que ce soit aussi chez nous. Comme tu le dis, ça fait écho à aussi les transformations de notre propre environnement et tout ce que ça soulève en termes de conservation de la biodiversité, ou comme tu disais, de notre alimentation locale. Donc c'est vrai que c'est une exposition qui résonne un peu en tout un chacun de manière différente et qui, voilà, soulève toutes ces questions, avec aussi quand même cette idée de ce progrès, cette modernité qui fait peur, ce changement qui fait peur peut aussi amener des choses comme par exemple l'accès aux soins, l'accès à la scolarisation, que ces peuples revendiquent aussi. Donc c'est vrai que ça questionne aussi sur, c'est vrai que nous on le perçoit comme quelque chose de plutôt très négatif, mais en parallèle, ces populations, ça leur permet aussi d'avoir de meilleurs soins de santé, de vivre plus vieux. Donc ça, et nous c'est pareil, on a ce confort moderne qu'on a aujourd'hui et qu'on aurait bien du mal à quitter, je pense, on l'a aussi acquis au prix de cette transformation, de cette modernisation et de la perte par ailleurs de notre environnement originel. Donc c'est un questionnement complexe, en fait.
1: C'est un questionnement complexe et qui permet de se dire, en fait, ça se joue encore aujourd'hui.
4: Oui.
1: Partout dans le monde, que ce soit à côté de chez nous ou de l'autre bout du monde, au niveau des Philippines, sur l'île de Palawan. Et finalement de se dire, comment je garde mes traditions, comment je garde ma richesse, ma diversité, comment je la partage avec les autres sans me faire... sans être exclu de cette évolution qui se met en place. Je prends ma place aussi là-dedans, mais sans nier et exclure exactement mes traditions, ceux qui me composent. Parce que je pense qu'il y a ça dans le fait que ce soit accueilli ici au CPA par rapport au génocide, qui fait écho sur comment on garde notre culture quand on n'a plus de territoire. En tout cas, moi, c'est comme ça que je l'ai ressenti en venant ici.
4: Exactement. La question de l'identité, elle est centrale au CPA. C'est vrai que on parle beaucoup d'identité multiple, d'identité recomposée, avec cette idée de, typiquement pour l'exemple du peuple arménien, c'est un peuple qui a dû se disperser à cause du génocide. Et donc, comment est-ce qu'on garde un socle culturel commun, même si on ne vit plus sur notre territoire historique, qu'on s'est intégré dans des sociétés qui parlent d'autres langues, qui ont d'autres cultures, comment garder en fait cette culture d'origine et essayer de la transmettre tout en la laissant aussi évoluer un peu naturellement au gré d'autres cultures, d'autres contacts. Et donc c'est vrai que cette question de perte d'identité ou d'identité recomposée, c'est vraiment des sujets qu'on explore ici, avec tous les questionnements que ça soulève. Exactement.
1: Parce que finalement, on est tous avec une envie, j'aime bien manger asiatique, mais en même temps, j'aime bien m'habiller de telle manière, et en même temps, je souris toujours quand je repense à ma grand-mère qui va faire telle tenue. Oui. Et j'ai envie d'incarner les droit. Et j'ai le droit, et je peux, et en fait c'est comment composer, et je crois que c'est vraiment ça dans cette exposition. On découvre cette jungle luxuriante, magnifique, on les voit marcher pieds nus mais être habillés quand même avec des vêtements contemporains, et puis petit à petit on les voit avec des chaussures selon les endroits. Donc comment on compose avec tout ça sans se perdre et garder du sens, parce que je pense que la priorité dans chaque être humain, c'est ça, c'est savoir ce qui résonne en nous et avec quoi je me compose tous les jours pour évoluer et être heureux.
4: Oui.
1: Parce que le but de chacun, c'est
4: ça. Oui, complètement. Donc c'est vrai que pour eux, la question question se pose avec cette, sachant que c'est une communauté vraiment, enfin c'est une, un peuple de l'oralité, donc qui transmet beaucoup de choses par l'oral, donc c'est vrai que c'est d'autant plus fragile que ça peut se perdre très vite en fait, et avec cette nouvelle vie qui s'ouvre à eux, l'accès aux grandes villes, la perte petit à petit de l'environnement, de la forêt, enfin se pose aussi effectivement la question de comment transmettre cette identité et garder ce qu'il faut garder en accueillant ce qu'il faut accueillir.
2: Enfin, donc ça reste ça. Des peuples qui ne sont pas non plus nombreux en termes de densité de population.
4: Oui, là on est sur 200 personnes. La communauté de Tôte-Batou, c'est vraiment tout petit.
1: Ouais, donc ça c'est important aussi de le transposer. C'est-à-dire qu'on n'est pas en train de parler de millions de personnes comme une agglomération ou quelque chose comme ça. Là on parle d'un socle qui est sur une île au milieu de l'océan, à côté des Tôte, dans les archipels des Philippines, et qui sont là depuis des milliers d'années. Et au final, ils sont restés avec un nombre restreint de personnes parce que, ben, en effet, il y a des dangers dans la jungle. Hein.
0: Oui, oui,
1: donc, du coup, les 200 personnes, comment ils s'intègrent dans la société plus moderne, puisque ça s'appelle comme ça l'exposition, ouais, les temps modernes, et en même temps, comment ils gardent leur culture parce qu'ils sont que 200. Mmh. Donc, transmettre une culture à part entière avec tous leurs codes, c'est complexe. Et Pierre de Vallombreuse et votre exposition montrent ça et permet de faire la mémoire et l'écho à ces 200 personnes.
4: Exactement, oui, tout à fait.
1: Est-ce que tu peux nous décrire une des photos qui, pour toi, est emblématique de cette exposition ?
4: Moi, je dirais qu'une de celles qui me touche le plus, mais c'est aussi parce que ça résonne avec mon histoire personnelle, c'est des enfants qui jouent dans la rivière. Où c'est une photo qui a un côté très innocent, en fait, d'enfants, voilà, qui sont insouciants, qui jouent ensemble dans un cadre idyllique. Et moi, ça résonne avec mon enfance, en fait. Mon enfance, tous les étés, on était souvent... au bord d'une rivière, pas très loin d'ici, et c'est vrai que les jeux dans l'eau, le bruit de l'eau, enfin, c'est aussi ce que j'ai un peu voulu faire aussi avec cette balade sonore, c'est aussi faire appel à nos souvenirs, et on a des souvenirs auditifs qui sont très forts, et parfois on associe vraiment des sons à des émotions, et moi typiquement le bruit de l'eau, c'est un bruit que j'adore, enfin qui me relaxe, qui m'évoque plein de souvenirs justement de cette rivière, de ces jeux, exactement, ouais, tout à fait, et l'innocence, vraiment l'innocence de quand on est enfant, on se préoccupe pas de questions sur l'avenir, sur le monde, on a un univers qui est très restreint et en même temps assez doux. Et donc moi, ça m'évoque vraiment ça, cette innocence et ce jeu dans la rivière.
1: Et là, on voit du coup dans cette photo qui est du coup une petite cascade avec la rivière et puis évidemment la jungle tout autour. Et il y a trois petits enfants, dont un garçon au milieu et deux filles qui sont sur le côté. Et on dirait qu'ils lui donnent la main pour traverser, oui, ou pour...

0: Auditeurs, auditrices de Radio d'ici, amis qui nous écoutez par le net de très très loin, puisque j'ai des messages aujourd'hui de la Suisse, du Canada, de Montréal, c'est un plaisir de savoir que vous êtes à notre écoute. Et bien sûr, on va passer encore une heure de bonheur avec Charles dans les nouvelles chansons, dans les plus anciennes, comme vous aimez. Et on a tout de suite notre premier appel, et c'est notre président de l'Institut qui est au bout du fil. Allô?
1: Ah, c'est gentil pour une fois qu'on pense à mes pauvres dents. C'est gentil. Et monsieur le vice-président, bonjour.
0: Bonjour, monsieur le président.
1: Tu sais ce que j'aime en toi. Et bonjour aux éditrices. C'est que t'es exactement comme Cabu, parce que je t'appelle hors radio.
0: Et oui.
1: Tu ris avant que je n'ouvre mon bec.
0: Mais bien sûr, je suis obligé.
1: Mais oui, mais c'est parce que j'ai débité des bêtises de suite. Alors, il riait, Cabu, voilà. Oui. Et puis, d'abord, je voulais te remercier de la part de Mamilou. Donc, dites Madame Lydia Jarige, oui, de son mari Jean-Pierre Jarige, Georges, mm-hmm, s'appelait Georges, et pour la dédicace, pour l'hommage de son départ.
0: Oui, voilà, oui, c'était
1: par
0: normal.
1: Contre, il est parti avec la caisse, il ne rendra rien, il a dit.
0: Voilà.
1: Le pognon. Non, il aurait été le premier.
0: Voilà.
1: Et pour te dire que je t'appelle, parce que bon, là j'ai un petit peu mal à la gorge, c'est pour ça que j'ai la voix qui est transformée.
0: Oh non,
1: la voix, pas le restant, oui.
0: Oui, pas transformée. Et tu vas descendre dans le sud, bien entendu.
1: Oui, ben, voilà. Oui, parce que, alors je déménage.
0: Oui, en plus.
1: Mais les gens me disent, tu vas où? Ben je lui dis, chez toi, chez eux.
0: Oui.
1: Ils y croivent. Alors, heureusement que tu ne m'as pas posé la question. Non,
0: c'est pour ça que je ne te l'ai pas posé, la question.
1: Oui, parce qu'il n'y a plus de place chez toi.
0: Voilà.
1: Bon, et puis je ne veux pas t'empoisonner la vie. Oui. Alors, oui, je pars pour le 18.
0: Oui.
1: Je suis parti un petit peu avant, comme d'habitude, pour rendre hommage pour les 113 années de sa naissance.
0: Et oui, bien sûr, bien sûr.
1: J'ai eu William qui me disait que les 25 ans, je lui dis, tu confonds le 19 février et le 18 mai.
0: Voilà.
1: Et la bonne nouvelle, alors je te l'ai dit l'autre jour, mais je te confirme que le maire, qui fut l'ancien maire de Narbonne, a été réélu.
0: Mm-hmm.
1: Et grâce à Bernard le coiffeur, mm-hmm, qui est un ami de longue date, et j'ai pu avoir un rendez-vous pour le 18 après-midi.
0: Eh ben c'est bien, c'est bien.
1: Pour qu'on puisse par la suite revenir dans les hommages.
0: Voilà, ça serait bien.
1: Il y a des petits problèmes, mais bon, j'aime pas parler des absents.
0: Mais bien sûr, bien
1: voilà.
0: Sûr.
1: Et je vais le rencontrer, et je pense qu'il va y avoir de belles choses qui vont se poursuivre dans la ville natale de Charles.
0: Et puis si on peut faire des fois une émission avec le maire, ça serait drôlement bien, hein.
1: Ah oui, ben tu l'entendras parler, pas danser par contre.
0: Oui, mais bien
1: il
0: sûr.
1: Il paraît qu'il est super sympathique.
0: Eh ben tant mieux.
1: Moi, je viens de sympathiser avec le nouveau maire de Pont-l'Évêque.
0: D'accord.
1: Qui était l'adjoint de l'ancien maire.
0: D'accord.
1: Super sympa.
0: Bon, voilà. Ben c'est bien.
1: C'est bon. Qu'est-ce que je vais te dire Oui, voilà, je vais les rendre hommage, et puis ce qui est normal, hein, comme je fais d'habitude, voilà, qui voudra venir viendra, moi, j'appelle plus personne.
0: D'accord.
1: J'y vais, c'est pour mon Charles, notre Charles,
0: oui,
1: que tu as connu avant.
0: Oui.
1: Notre Charles qui est aux cieux, que ton nom se... Ah non, ça c'est autre
0: oui
1: chose.
0: Oui.
1: C'est le Charles entraînant.
0: Oui.
1: Et comme je dois partir maintenant,
0: voilà,
1: j'ai une petite chose, tu diras à William s'il t'appelle.
0: Oui.
1: Il baisse, le prix du gaz a augmenté, mais là il est en train de mettre au feu un pot au feu.
0: Ah oui.
1: La lie au feu. La lie vide frigo.
0: Oui, oui.
1: Il connaît très bien, il te fait un gros bisou, il m'a appelé hier.
0: D'accord.
1: Que tu te fasses un bisou à distance.
0: Allez, mais c'est voilà gentil.
1: Et j'appelle pas de loin, moi, c'est de Pont-l'Évêque. Ça
0: c'est
1: va
0: ça. C'est ça.
1: Cher.
0: Allez.
1: Voilà. Et gros bisous à tout le monde.
0: Merci.
1: Et à très vite, monsieur.
0: À très bientôt. Ciao, ciao.
1: Je vais parler au maire.
0: Oui. Au revoir, merci.
1: Au revoir, monsieur le vice-président.
0: Merci, monsieur le président.
1: De rien, monsieur le vice-président.
0: Après les bonjours et les au revoir de circonstances.
1: Je vais laisser la parole aux autres.
0: Voilà. Eh bien, on y va avec un dernier titre de Charles qui va nous mettre dans le ton pour toute notre émission. Joue-moi de l'électrophone.

0: Joue-moi de l'électrophone, ça m'a pris d'excellents souvenirs avec Charles, ça. Et on a quelqu'un à l'antenne. Allô?
1: Bonjour René.
0: Oh, bonjour William, comment vas-tu?
1: Eh oui, très bien, le président a parlé. Là,
0: voilà, il a tout dit. Il m'a dit de te dire plein de choses, mais comme il m'en a tellement dit, je ne sais plus de quoi.
1: Ah bah oui, bah c'était de mettre le pot au feu.
0: Oui, exactement, exactement. C'est bien le climat à mettre le pot au feu aujourd'hui en plus. Je ne sais pas chez vous, mais chez nous il pleut.
1: Ben, chez nous, c'est pareil.
0: Ah ben voilà, mais tant, mais tout le monde est pareil.
1: C'est pour ça que j'ai choisi comme chanson « Il pleut dans ma chambre ».
0: D'accord.
1: C'est une circonstance, tu vois.
0: Oui, oui. Eh ben, c'est bien.
1: Voilà. Et puis, bon, ben, Georges va bien sûr là-bas
0: à Narbonne.
1: À Narbonne.
0: Oui, bien sûr.
1: Et comme c'est au mois de mai qu'il avait inauguré la nouvelle pierre tombale.
0: Oui.
1: Eh bien, aujourd'hui, on a dépassé les 50 000 vues sur ma...
0: Ah ben, c'est bien.
1: Sur ma chaîne.
0: C'est bien, c'est bien. Mais il y a toujours des fidèles à travers la France et à travers le monde. C'est ça qui est chouette pour Charles.
1: Et oui, et on gagne quasiment 1000 vues par an.
0: Ah oui, c'est bien, c'est bien. Mais de plus en plus, je le vois dans les réactions ou des messages que je reçois suite à notre émission qui est écoutée dans le monde entier. On a des appels, des petits messages. Je dis, on attend avec impatience votre nouvelle émission. C'est bon, des gens qui peuvent pas appeler parce qu'il y a des décalages horaires, mais qui nous écoutent. Oui, et c'est ça qui est bien. C'est ça qui est bien.
1: Ah, c'est magnifique ça.
0: Je comprends, je comprends.
1: Voilà.
0: Bon, écoute, merci William.
1: À la prochaine.
0: À la prochaine. Et puis on t'envoie le titre « Il pleut dans ma chambre », demandé par William de Melun.
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0: Il pleut dans ma chambre, chanson demandée par William de Melun. Et j'en profite pour vous donner le téléphone, si c'est que vous avez envie de nous appeler. C'est au 04 77 51 58 33. Et je crois qu'on a quelqu'un à l'antenne. Allô?
1: Oui, coucou René, bonjour à tous.
0: Salut, bonjour, comment on va?
1: Très bien.
0: Eh bien, c'est bien.
1: Alors, dis-moi.
0: Oui.
1: Ce joli mois de mai, on ne fête pas que les 113 ans de Charles. Ah. Heureux anniversaire, René.
0: Oula, oh, que c'est gentil. Merci. Merci, merci. Je suis vraiment touché. Merci, Simone. C'est sympa de ta part.
1: Je ne t'oublie pas. Hein.
0: Eh oui, oui.
1: Alors, oui, vas-y.
0: Vas-y, alors, quel titre tu nous demandes?
1: Je te dis, avec ce joli mois de mai, les jardins y sont fleuris,
0: oui.
1: Tout en bombe. Alors, j'ai cueilli deux bouquets, un pour toi, un pour Charles.
0: Oui.
1: Et parce que je te remercie de le faire vivre pour nous.
0: Oui.
1: Et pour le poète, pour toi, pour moi et pour les autres, est-ce que tu pourrais me passer Jardin du mois de mai?
0: Eh bien, avec plaisir, puisque j'ai une nouvelle dédicace sur ce titre-là aussi. Alors, je vais la présenter. Je t'envoie ceci en même temps, Simone. Hein.
1: Eh bien, je te remercie.
0: Allez, merci Simone, à très bientôt. Alors, Simone nous demande Jardin du mois de mai. Et également, notre Suisse ami Pietro Loulou qui nous revient, il envoie des amicales salutations aux écouteurs et aux participants de notre émission. C'est un grand plaisir de le retrouver. Il avait eu des problèmes de famille, donc j'espère que maintenant il peut nous écouter. Et il nous demande également Jardin du mois de mai. Alors, pour Simone et pour Pietro Loulou qui est en Suisse, Jardin du mois de mai.

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Jardin du mois de mai, chanson demandée par Simone de Béziers et Pietro Loulou de la Suisse. Et là, je vais faire un petit clin d'œil à nos amis de Montréal qui m'ont envoyé un petit message et je leur dédicace cette chanson. Vous oubliez votre cheval.

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1: Vous oubliez votre cheval, chanson que je dédie à nos amis de Montréal. Et là, une chanson de la dernière période de Charles, 5 ans de marine.

50 Maris, une chanson que Charles avait écrite pour un ami, André Lupirès, et Charles l'a réenregistrée après. Et là, on retrouve une belle chanson que j'aime bien pour le rythme, « J'ai mordu dans le fruit de la vie ».

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0: 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Et on poursuit avec une chanson plus que fantaisiste, la Minou, la Canson et la Baïa.
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la Minou, la Canson, la Baïa. Elle a un titre récent que Charles avait écrit pour l'indicatif d'une émission de télévision de Guy Lux. Prenez le temps de chanter.

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0: Alors, c'était le grand standard de Charles, débit de l'eau, débit de laine.
1: Et puis, je vais prendre l'antenne pour faire une petite dédicace de la part de Monique. Voilà, c'était pour ton anniversaire, René. Elle m'a demandé de passer la mère version accordéon. Et là, c'est par Oscar Sintal. Je ne sais pas si tu le connais.
0: Non, mais on va écouter. Ça, c'est toujours un grand plaisir. Ben, c'est merci Monique.
1: Allez.
0: C'est gentil. Et merci Manon aussi de l'avoir présenté. C'est
1: avec
0: gentil.
1: Plaisir.
0: Merci.

c'était la mère jouée par je sais plus qui, enfin l'accordéon, demandé par Monique pour votre serviteur qui a avancé un an de plus dans sa vie. Merci Monique, c'est gentil de ta part. Et Manon qui l'a bien voulu le présenter. Allez, et c'est bien moi qui fais une dédicace maintenant pour Rachel, Madame Breton, que j'ai bien connue et bien aimée, qui m'a permis de rencontrer Charles. Rachel, dans ta maison.

C'était Rachel, un petit clin d'œil à Madame Breton, qui s'appelait Rachel, la patronne des éditions Breton, qu'on appelait la marquise, et que Charles avait écrit cette chanson à l'époque où les yéyis sont arrivés. Donc, il parle de toutes les chansons qui sont déposées chez Breton, bien entendu, et Charles demandait, dis-leur d'aller refaire leur musique ailleurs. C'est un bon souvenir tout ceci. Alors, on arrive au terme de notre émission. Je remercie Manon à la technique et au téléphone qui a répondu, et tous nos ceux qui nous ont appelés avec des petites pensées pour votre serviteur, c'est gentil. Je suis très touché. Et puis, on va se retrouver la prochaine émission, ça sera le lundi 1er juin. Vous nous réécoutez tous les lundis du mois à la même heure. Et on finit avec une chanson qui résume un peu la carrière de Charles, l'hélicoptère. Et je vous dis ciao ciao à tous et merci encore. Ciao ciao!

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0: 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La honte dans les classes avec le bonnet d'âne, bulletin de notes épinglé au dos de la blouse grise. 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Souvent, gamin, je me réveillais en pleurant. Insultes, draps arrachés, puis douche à l'eau glacée. Douceur de la journée par Monsieur Van Houten. Et en route pour l'école, la haine en bandoulière. Mouflet privé de Noël, anniversaire zappé. Le souvenir cinglant d'un martinet infirme. Octopus de cuir rouge aux lanières arrachées. Crise de nerfs en cascade et scarification. Les ongles ravagés et les poussées d'eczéma. Empreinte des coups de ceinture, saveur de boucle en bronze, les traces violines des gifles et la mémoire des coups. C'était à se pisser dessus de peur que ça recommence, pantin de chiffon blafard persécuté de choix, la vue brouillée de morve, goût métallique du sang. C'était l'époque des nurses qui chialaient à la porte, jeune grâce pleine d'espoir débarquée de Saint-Brieuc, implorant la clémence d'un Jupiter furieux. Souvent gamin, je me réveillais en pleurant. Était-ce vraiment le mioche au QI affligeant? Celui qu'on obligeait à mettre des slips en laine aux cabines deux étoiles, vedette de Pont-Aven. Crétin qui deviendrait à sa majorité, technicien de surface, clochard sur l'île de Ré. Je descendais les marches de cette tour inversée, jusqu'au jour où, lassé de l'ingrate tête de Turc, direction l'internat, froide maison de correction, punition humiliante par des pédobourreaux, nazis décérébrés, cinéma dans les douches. Souvenir bouquin d'Auguste le Breton qui hurla les hauts murs, tatoué au fer rouge. Le temps des parisiennes, pas les filles, les P4. Et aussi à 20 ans, le ticket pour la réforme. Et salut les copains, l'oreille collée au poste. Avec les Rolling Stones, vibrillonnant l'union. La prunelle bleue des blondes, violentes émotions. Première mauresque et goûteux picombière. Précieux journal intime, histoire déstructurée. Vision de la poupée démembrée dans ce belle-mère. Prélude si amère, solitude abyssale. Qui forge les taiseux quand on passe les 40. Écrasant à jamais les horreurs de naguère. Indifférence, absence, quelle est la pire case sur le plateau bancal des orphelins du cœur? L'abandon et l'abîme creusés par les années, comme un membre amputé, perceptible et damné. Open bar au fantasme, où tout un pan d'histoire s'éclipse comme dans Roma, les fresques dans le vent. Échiquier de la vie où tu erres boitillant, martyr sur l'autel de toutes les malveillances, enfance piétinée, racine de la méfiance. Un matin est venu où je n'ai plus pleuré, convoquant les vengeurs d'un printemps imparfait. J'avais rêvé l'exil de ma très sainte famille. Time.
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0: Bonjour à toutes et à tous, vous êtes bien à l'écoute de Radio D'ici sur les créneaux de Place Publique. Et cette semaine, en studio avec moi, je reçois Linaria. Salut.
1: Salut.
0: Alors Linaria, je vais te laisser te présenter, mais je vais quand même dire que tu es naturaliste et que tu vas venir nous parler de ton métier un peu, mais surtout du collectif dont tu fais partie. Mais ben, je te laisse te présenter en quelques mots, dire ce que tu as envie.
1: Oui, ben bonjour à tout le monde. Donc moi je suis effectivement naturaliste et plus précisément botaniste, donc je m'intéresse particulièrement aux plantes. Et de manière générale, c'est vrai que les naturalistes s'intéressent à tout le monde vivant et la faune, la flore et toutes les espèces qui vivent autour de nous.
0: C'est une formation du coup où tu vois et la faune et la flore, où tu te spécialises du coup j'imagine par la suite.
1: Oui, alors moi j'ai pas vraiment fait de formation officielle naturaliste. C'est plutôt quelque chose que j'ai acquis par les sorties avec des assos justement. En fait, les sciences naturelles, elles ont été un peu oubliées dans les dernières réformes, enfin en tout cas dans les études à la fac, etc., au profit de plutôt des filières comme les biotechnologies, biochimie, etc. Bon, après, ces dernières années, ça revient un petit peu, donc ça, c'est plutôt positif. Mais sinon, moi, j'ai appris effectivement plutôt l'agriculture, l'agronomie, et je me suis spécialisée ensuite en écologie et ensuite en botanique.
0: Et alors, ton travail, depuis que tu es naturaliste, ça consiste en quoi exactement? Tu me parlais d'une expérience précédente, du coup?
1: Oui, alors j'ai commencé en tant que botaniste au sein d'un bureau d'études privé. Et donc, la plupart de mes missions, c'était plutôt de faire du terrain et d'aller sur des zones sur lesquelles il y avait des projets d'aménagement divers et variés. Donc, ça pouvait être une zone commerciale, une route, un lotissement. Voilà. Et l'objectif, c'était d'aller voir ce qu'il y avait concrètement sur le terrain et de relever toutes les espèces végétales présentes. Et ensuite, s'il y avait des espèces protégées, par exemple, il fallait vraiment les mettre en évidence et en alerter le porteur de projet.
0: Ok, qui lui-même ou elle-même derrière essayait d'alerter les autorités publiques.
1: Eh ben, en fait, on faisait du coup des études d'impact environnemental et on essayait de faire en sorte qu'il y ait le moins d'impact sur, donc moi en l'occurrence, la flore et les milieux. Et sinon, mes collègues, c'était sur la faune. Mais du coup, c'est plus compliqué que ça. Et au départ, je partais en me disant que c'était vraiment nécessaire de faire ce genre d'études d'impact parce que c'est la loi et c'est ça qui nous permettrait de justement protéger au maximum le vivant. Et puis, au bout de quelques années, je me suis quand même rendu compte que c'était un peu toujours la même chose et qu'on allait sur le terrain, on disait « Ah, il y a tel enjeu, il y a tel enjeu, il y a tel enjeu ». Et qu'au final, le projet se faisait quand même.
0: Ah ouais. Ouais, ça perd un peu du sens, quoi.
1: Oui.
0: Et du coup, c'est ça qui t'a poussé. Mais la bonne nouvelle, c'est que c'est ça qui t'a poussé vers ce collectif dont tu viens nous parler aujourd'hui.
1: Ouais, c'est ça. Donc, à force d'être confrontée à ce genre de projet où... certes, c'est intéressant de faire des hôpitaux, des écoles. On va pas non plus considérer que tous les projets sont à oublier. Mais quand c'est une énième route, un énième centre commercial, là, ça participe à de la bétonisation à outrance. Et au final, moi, j'en avais vraiment marre d'avoir l'impression de cautionner ça. Surtout que vraiment, on était dans quelque chose où, à l'origine, on est censé éviter en premier l'impact, ensuite réduire l'impact et en tout dernier recours, vraiment compenser. Et en fait, on avait souvent tendance à proposer la compensation. Enfin, en tout cas, nous, on nous demandait de faire en sorte que le projet se fasse. Et du coup, on était obligé d'avoir recours à la compensation. Mais ça, c'est pas quelque chose de souhaitable quand on regarde les écosystèmes. Du coup, effectivement, je me suis retrouvée confrontée à un problème d'éthique, quoi. Je pouvais pas continuer à faire mon travail correctement. Et du coup, effectivement, j'ai rejoint plutôt des groupes de lutte locales sur des projets en particulier autour de chez moi, où je mettais mes compétences de botaniste au service de ces luttes. Pour justement trouver des arguments complémentaires qui permettraient peut-être de stopper le projet. En fait, moi, j'essayais de faire les choses dans les clous. Je pensais que ça allait marcher. Et au final, je me suis retrouvée à être confrontée à ce problème réglementaire aussi, quoi. Et de politique et d'intérêt économique qui prime avant tout. Et effectivement, au départ, ça n'existait pas encore, en fait, les naturalistes des terres, quand j'ai commencé à être dans des groupes de lutte. Donc, on faisait un peu comme on pouvait avec les moyens du bord, ou alors en allant voir aussi des groupes tels que Extinction Rébellion ou ANV, COP21... Voilà, des groupes comme ça qui permettaient d'avoir un peu des billes sur comment ça pouvait se passer. Et moi, comme j'avais de l'expérience sur comment on fait un dossier réglementaire, j'avais quand même une idée de ce qui pouvait être utile pour freiner un projet.
0: Donc c'est ça l'assaut, tu l'as dit, les naturalistes des terres, c'est un collectif, tu me disais que c'était pas une association.
1: Oui.
0: Et donc t'as participé à la création de ce collectif
1: Non. Mais c'est vrai qu'une fois que j'ai participé à ces différents mouvements contre des gros projets inutiles ou des petits projets inutiles, et il y a quelques années, du coup, je crois que c'était il y a 3 ans, c'est une amie naturaliste, elle aussi, qui m'a parlé de ce collectif. Et qu'en fait, ça m'a tout de suite parlé, parce que je me suis dit, ça c'est typiquement, on est plusieurs à être confrontés à cette même réalité, et du coup c'est super qu'on puisse s'allier et qu'on puisse discuter ensemble, échanger, se donner des trucs et astuces pour que ça marche plus facilement. Et du coup, ça c'était il y a peut-être 3 ans, oui, je dirais, je crois que le mouvement... Enfin, le collectif, il a été commencé en 2023. À la fois, il y a une vision nationale, enfin, il y a un peu des engagements. Il y a eu une tribune qui est sortie dans la presse. Et il y a aussi ensuite la constitution de groupes locaux. Et c'est ça qui a plus de sens. En fait, c'est de se constituer un petit réseau local de personnes naturalistes qui vont ensuite... pouvoir mettre en commun leurs compétences sur des projets aussi, des collectifs qui sont en lutte. Donc par exemple, dans le coin, il y a un groupe local Drôme Ardèche. Et puis, on a travaillé un petit peu pour aider le collectif de la lutte des sucs. Donc en gros, dans le coin, c'est lutte des sucs et la déviation de Saint-Péret aussi.
0: T'as envie d'expliquer un peu ces deux petits, moyens, grands projets inutiles?
1: Ouais, en fait, ce sont deux projets de route. Et d'ailleurs, ça me fait penser qu'il y a aussi un réseau qui s'appelle la Déroute des routes, qui justement... face au constat qu'on était toujours confronté à des projets de route et encore des projets de route et encore des projets de route, ils ont voulu mutualiser toutes les expériences de tout le monde sur justement c'est toujours la même chose. En fait, souvent c'est des projets qui ont plusieurs dizaines d'années, c'est des projets politiques, c'est toujours les mêmes arguments qui sont opposés. Oui, mais il faut fluidifier le trafic, alors qu'en fait, élargir des routes ou faire plus de routes, ça va juste amener plus de voitures. Enfin, et du coup, ça, c'est aussi des, le fait d'avoir un collectif, ça permet de, d'aller chercher directement les arguments sans avoir à rechercher de ton côté. Et sur le cas précis des routes dans le coin, c'est la route, la RN 88, du coup, la route à Vauquier, on l'appelle. C'est vraiment un peu son projet, son envie de mettre à deux voies une route déjà existante. Et du coup, ça va passer par des zones humides, des prairies, des zones avec beaucoup d'enjeux naturalistes.
0: Ça, c'est la déviation de Saint-Péret ?
1: Non, ça, c'est la RN 88. Du coup, c'est plutôt...
0: Ah oui, Saint-Austin.
1: Oui, voilà, c'est en Haute-Loire. Enfin, ça traverse, en gros, entre Saint-Étienne et Le Puy. Ouais. Et du coup, il y a un collectif, déjà, qui existe, qui s'appelle la Lutte des Sucs. Et en fait, les naturalistes des terres ont proposé, lors des rencontres, parce que du coup, il y a des rencontres tous les ans, donc lors des rencontres de l'année dernière, de faire des inventaires participatifs, enfin avec toutes les personnes qui étaient présentes, pour essayer de trouver des arguments supplémentaires ou des choses qui n'avaient pas été vues, parce qu'en fait on est quand même obligé de se battre sur cet aspect-là un peu réglementaire. Enfin en tout cas moi c'est la chose que je fais, mais il y a aussi d'autres façons de... Voilà, tu peux aussi faire des balades de sensibilisation naturaliste. Enfin, il y a aussi d'autres moyens de lutter sur de la communication, faire des tribunes, des articles, etc. Mais en tout cas, l'acquisition des connaissances, vraiment des données naturalistes, c'est aussi un gros aspect.
0: Ça, c'est un peu la grosse mission du collectif, d'aider, d'apporter ses connaissances pour aider les luttes locales. Est-ce qu'il y en a d'autres, des missions ? Par exemple, tu parlais d'écrire des articles. Ça, est-ce qu'il y a des rapports, je sais pas, un travail de lobbying ? Est-ce que vous êtes toujours en lien, toi, avec les assos que tu citais tout à l'heure, COP21, Extinction Rebellion ?
1: En fait, c'est après l'idée, c'est d'avoir vraiment les groupes locaux qui vont gérer un peu à leur manière, en fonction des territoires et des enjeux qu'il y a sur le territoire, et aussi des personnes, parce que du coup, tout le monde est différent. Donc, il y a des personnes qui vont être plus justement dans quelque chose de purement naturaliste, d'aller chercher telle espèce, et puis d'autres qui vont préférer le côté sensibilisation, parler de toutes ces questions du vivant et de la préservation du vivant, lors de journées de rencontres, etc. Donc chacun va apporter aussi sa patte en fonction des groupes locaux. Mais c'est vrai qu'en tout cas, il y a aussi des coordinateurs à l'échelle nationale. Enfin bon, voilà, ça s'organise un petit peu comme un collectif qui essaye d'être le plus transversal possible.
0: Et tu disais que tout à l'heure qu'il y avait des regroupements, je me souviens plus, mais c'était des propositions de regroupements pour mettre en commun. Ça, c'est au niveau national que tu disais ou pas ?
1: Ça, c'était pour la déroute des routes, par exemple.
0: Ah oui, c'était pour la déroute des routes.
1: Ouais. Okay. Mais là, l'idée, c'est aussi, oui, de bénéficier des expériences des autres groupes locaux. Imaginons tout ce qui a été fait dans l'Ouest avec les méga-bassines. C'est bien d'être au courant. Comme ça, si jamais il se passe quelque chose chez nous, on saura un peu plus comment faire. Et effectivement, le but, c'est pas de remplacer des assos déjà présentes, c'est de travailler avec elles, quoi.
0: Et je me demandais, est-ce qu'il y a des choses comme ça qui existent au niveau international ? Des projets inutiles, j'imagine plein, mais est-ce qu'il y a un engagement des naturalistes dans d'autres pays ?
1: Eh ben ça, je sais pas.
0: À creuser.
1: Oui. Après, nous, on est quand même, entre guillemets, privilégiés en France, parce que c'est vrai que dans certains autres pays, tu peux carrément être menacé de mort, quoi, quand t'es militant écolo. Donc,
0: ouais.
1: C'est pas les mêmes enjeux partout, quoi.
0: Ouais, ok. Et dans le Pila, du coup, est-ce que, je sais pas, tu as des choses à nous dire sur la faune et la flore du secteur, et des petites espèces à préserver, des pépites
1: Ouais, bah, je dirais que le Pila, c'est un territoire qui est assez varié, comme tu as tout le gradient entre la plaine, on va dire la vallée du Rhône, et puis ça monte jusqu'à 1400 mètres, donc l'étage montagnard. Du coup, c'est assez varié en termes de type de milieu et du coup d'espèces. Moi, ce qui m'a marqué en arrivant ici, c'est le fait que les forêts sont quand même beaucoup transformées maintenant en plantations de Douglas. Et du coup, ça c'est... Bah, c'est normal, on a besoin de bois, mais en même temps, c'est pas vraiment de la forêt fonctionnelle. Et par ailleurs, il y a des secteurs tellement beau et tellement voilà écosystémiquement, ça c'est pas bon, des forêts qui ont un super bon état de conservation et qui sont fonctionnelles, notamment les hêtraies de montagne ou les hêtraies sapinières, que moi j'aimerais bien qu'on les préserve au maximum. Et ça, c'est pour l'instant, c'est des choses qui sont pas encore vraiment traitées au sein des naturalistes des terres, parce que souvent on est un peu en urgence, mais en tout cas on va se positionner plutôt dans des aides de projets destructeurs. Mais c'est vrai que l'implication avec le monde agricole ou sylvicole, elle pourrait tout à fait se faire aussi, quoi.
0: Quand tu parles de forêt fonctionnelle, c'est-à-dire que oui, elle remplit un rôle d'accueil, de développement pour de la faune et de la flore, alors que là, les forêts bien rangées, bien propres de Douglas, où on ratisse les branches mortes, ça peut pas marcher, ou alors c'est un autre écosystème qui se met en place.
1: Bah, disons qu'il y aura sûrement certaines espèces dans la plantation de résineux, mais ce ne sera pas aussi riche que si tu as une forêt naturelle. Ouais.
0: Et tu disais qu'un des trucs qui t'avait gonflé, voire carrément dépité dans ton ancien travail, c'était cette histoire de compensation. C'est-à-dire, c'est un droit à polluer, enfin à dégrader les milieux naturels si c'est compensé par ailleurs, c'est ça ?
1: Ouais, c'est la séquence ERC, on appelle ça, donc éviter, réduire, compenser. Du coup, tu es censé au maximum pouvoir éviter l'enjeu, donc soit une espèce, soit un habitat. Si vraiment tu prouves que ton projet, il ne peut pas se faire autrement que... du coup, tu essayes de réduire au maximum l'impact. Et en dernier recours, si vraiment, là, ton projet est d'intérêt public majeur et qu'il n'y a pas d'autre choix que de faire passer la route ici parce que voilà, tu as étudié toutes les autres possibilités, mais que tu vas quand même détruire des espèces protégées, par exemple, tu fais un dossier de dérogation de demande protégée, les services de l'État le lisent et puis estiment si, oui, ok, tu peux. Et du coup, tu peux... avoir à compenser un impact. Par exemple, imaginons tu détruis une prairie humide de 2 hectares. Tu vas dire, bah oui, mais c'est pas grave parce que je vais en restaurer une à tant de kilomètres plus loin. Donc, je vais recréer une prairie humide fonctionnelle à côté et c'est OK. Alors que bon, bah, ça marche pas vraiment comme ça, quoi. On sait bien que... Il y a des choses qui se restaurent, bien entendu, mais qu'en premier lieu, il vaut mieux éviter de perturber un écosystème. Et que tu vas, par exemple, tu ne peux pas compenser une tourbière. Ce n'est pas possible, tu ne vas pas pouvoir recréer une tourbière comme ça en 2 secondes. Quoi.
0: Oui, c'est des écosystèmes qui existent, qui ont mis du temps à se construire et qui existent parce qu'il y a un écosystème particulier à cet endroit-là, donc imaginez qu'on peut le recréer ailleurs, ouais, c'est... c'est original comme idée.
1: Ouais, du coup, il y a des choses qui peuvent se faire un peu classiquement, tu vas replanter une haie, des choses comme ça qui peuvent éventuellement s'entendre. Et encore, vu que la haie, elle est jeune, donc elle n'a pas du tout le même rôle écosystémique qu'une haie qui est très âgée avec des vieux chênes ou alors des frênes avec des cavités qui accueillent plein de petits insectes, etc. Donc bon, déjà, c'est discutable. Mais oui, il y a certains habitats que tu ne peux pas retrouver, quoi. Et puis, tu ne sais même pas si ça va marcher. Donc, tu n'as aucune garantie. Et du coup, la compensation, ça paraît théoriquement super. Mais en fait, dans la réalité, c'est beaucoup plus compliqué que ça. Et tu n'as jamais les mêmes conditions de milieu. Voilà, c'est...
0: Ouais, ça marche, je vois. Eh ben, peut-être qu'on va faire une première pause musicale pour se remettre, digérer un peu toutes ces informations. Et donc, c'est toi qui as choisi cette chanson. Donc, une chanson issue du spectacle Furtive, créé par la compagnie La Baleine Cargo. C'est un spectacle que tu as vu, que tu as bien aimé, j'imagine.
1: Ouais, j'ai vu ça il y a quelques mois dans le coin et ça m'a vachement touchée parce que ça... Ça parle à la fois des aspects écologiques, donc on en a déjà beaucoup parlé, mais aussi sociaux. Et aussi, elle chante et elle signe en même temps qu'elle chante. Du coup, il y a plein de différents aspects qui me touchent particulièrement.

0: Vous êtes toujours à l'écoute de Radio D'ici et on écoutait une chanson qui s'appelle « Noué » qui fait partie du spectacle Furtive créé par la compagnie La Baleine Cargo. Et puis on est toujours avec Linaria, naturaliste des terres, qui fait partie de ce collectif-là. Et hors antenne, tu me disais aussi que c'était possible de trouver des articles rédigés par le collectif en ligne.
1: Oui, il y a une tribune qui a été sortie dans Terrestre qui explique un petit peu les positionnements du collectif. Et aussi sur Reporter, il y a pas mal d'articles qui parlent de tout ce qu'on vient de tout ce dont on vient de parler. Donc le fait que les naturalistes en bureau d'études, ils ont un peu du mal avec leur positionnement, et puis des articles sur la 69, sur la route RN88, la déviation de Saint-Péray, etc. La Nars de Nouvial aussi, dans le Cantal.
0: Pour parler de Saint-Péray, là, il y a un événement qui va se dérouler du 14 au 19 mai. Je vais lire le petit message du collectif. Du 14 au 19 mai, la communauté de communes Rhône-Cruzol, la SNCF Réseau et ses sbires sans foi ni loi, là, ça n'engage que elle, hein. Donc 72 heures pour poser un pont rail, un créneau prévu depuis 3 ans et qui, en cas d'échec, ne sera plus réservable avant longtemps. Petit clin d'œil. 4 jours durant, nous manifesterons, nous ferons la fête, nous nous retrouverons entre lutte locale et collectif engagé pour rendre impossible ce chantier absurde. Le coût du pont rail a déjà augmenté de 50% et le projet de déviation n'est toujours pas autorisé. Et il y avait aussi un autre projet dont on avait envie de parler ensemble, c'est un projet... à la base, comme d'habitude, c'est un projet d'étalement de l'industrie et qui se compense comme il peut. donc c'est un projet qui s'appelle Inspira et qui est sur le secteur Salaise-Sablon dans la vallée du Rhône, pas très loin d'ici. Où en fait le deal, un peu la manière dont ils présentent leur projet, c'est que ils s'étendent petit à petit, mais en contrepartie ils préservent certaines choses et notamment ils veulent mettre en place préserver une forêt alluviale le long du Rhône. Mais pour ça, il faut couper, abattre des vergers de pommiers qui étaient utilisés avant et qui ont été préemptés, j'imagine.
1: Oui, là, l'idée c'était de compenser en restaurant une zone de forêt alluviale, et sauf qu'ils n'ont pas vraiment pris en considération l'usage agricole de la zone. Enfin, en fait, l'intérêt du verger a été complètement oublié dans l'histoire de la compensation. Donc, ils se sont dit, super, on va pouvoir répondre à nos objectifs de compensation. Mais en fait, on n'est pas forcément d'accord.
0: Et oui, et c'est pour ça, notamment, que s'est créé un collectif qui s'appelle Les Vergers du Turfu et qui prend soin de ce verger, qui l'a un peu remis en état de marche depuis quelques années déjà. Et là, il y a un nouvel événement qui se prépare au verger, donc c'est le samedi 23 mai. Donc il y a plein de choses qui vont se dérouler, mais notamment une balade bota, ou des balades bota peut-être, bota pour botanique.
1: Oui, tout à fait. Normalement, on sera plusieurs naturalistes des terres à présenter un petit peu la flore et peut-être la faune aussi du secteur, et voir comment justement le verger, qui certes est une utilisation par l'humain d'un secteur, enfin d'un habitat, on peut quand même trouver de la flore et de la faune qui s'installe.
0: Et on peut aussi dire que ce samedi 23 s'inscrit dans un appel plus large au niveau national, un appel de terre de lutte qui s'inscrit dans ce qu'ils appellent le printemps des luttes locales, avec un zoom sur la bétonisation, là qui est pas vraiment le cas, enfin si en fait, qui est le cas dans le projet Inspira aussi, vu qu'il y a le projet d'étendre la zone industrielle. Donc il y aura, on a dit, les balades botaniques faites par les naturalistes des terres. Il y aura aussi un travail d'entretien des vergers, donc ce sera pas la taille, mais ce sera un petit nettoyage, un peu de débroussailleuse ou de faux pour personnes courageuses, courageux. Et puis il y aura aussi un toxic tour, voilà l'idée d'aller se balader et puis de voir. Tous les trucs pas cool qu'il y a autour de ça. Et puis un petit atelier pancarte. Voilà, donc si vous avez envie de rejoindre cette journée et cette lutte, c'est le samedi 23 mai, c'est à Sablon. Et pour contacter ce collectif des vergers du Turfu, vous pouvez écrire un mail à lesvergersduturfu@riseup.net @riseup.net. Riseup, c'est R-I-S-E-U-P. Et pour celles et ceux qui n'auraient pas la référence, Turfu, c'est futur à l'envers. Voilà, en verlan, on ne sait jamais. Donc ça, c'est la journée du 23. Et on va faire une petite pause musicale, une deuxième, avec une nouvelle chanson que t'as choisie, Linaria. Une chanson, c'est une reprise, c'est ça ?
1: Oui, c'est une reprise de Henri Salvador par Imani. Et j'adore sa voix et le fait qu'elle joue du violoncelle, et c'est vraiment très très beau. Et ça parle de lutte.

0: C'était Imani qui reprenait une chanson d'Henri Salvador qui s'appelle Les voleurs d'eau. Vous êtes toujours à l'écoute de Radio d'ici sur Place Publique et avec nous, bah, il y a toujours l'Inaria Naturaliste des Terres. Et si par exemple il y a un nouveau collectif qui se crée ou une nouvelle lutte qui se monte, on peut faire appel au collectif des Naturalistes des Terres par exemple ?
1: Oui. Alors, il existe une carte qui recense toutes les personnes qui appartiennent au collectif. Donc, en fonction de où vous vous trouvez, vous pouvez regarder autour de vous et il y a les différents contacts qui peuvent aider, en tout cas, qui ont une compétence naturaliste. Et aussi, je voulais rappeler que là, moi, je suis professionnelle, mais que aussi les connaissances des amateurs, amatrices sont toujours les bienvenues et que c'est pas réservé, voilà, aux professionnels.
0: Oui, bah, j'imagine que les balades bota, c'est aussi c'est la transmission de,
1: oui,
0: de savoir.
1: Tout à fait. En tout cas, il y a un positionnement de faire front envers voilà les tous ces gros projets et la domination en général, et qu'il y a aussi un positionnement des naturalistes à rejoindre le front antifasciste, et enfin voilà, parce que souvent on est aussi parfois vu comme les bobos écolos un peu en dehors des luttes sociales et des luttes politiques, mais justement ça c'était vraiment un positionnement du collectif des Naturalistes des Terres, c'est d'essayer de s'ancrer vraiment et de faire partie de faire front et faire bloc, quoi.
0: On arrive à la fin de cette émission. Est-ce que tu as envie de rajouter quelque chose ?
1: Bah, merci de m'avoir donné la parole. Et comme ça, ça permet de visibiliser un petit peu le mouvement.
0: Bah oui, parce que c'est vrai qu'on n'a pas parlé de la situation du changement climatique et des extinctions des espèces dans sa globalité. Mais bon, on n'est pas sur une dynamique... On n'est pas sur une dynamique sympa. Oui. Est-ce que, avant de se quitter, je peux te demander s'il y a... donc toi, tu es plutôt spécialisée bota, mais moi, je suis plutôt version animaux. Est-ce que tu peux nous citer un végétal et un animal ou insecte que tu aimes bien dans le coin ? Que tu aimes bien observer ?
1: Ouais. Déjà, il y a le hibou grand-duc.
0: Que ah ouais, la classe.
1: Trop la classe. Et qui vit dans les ravins du Pila et qui est hyper impressionnant. Et on est hyper contente de savoir qu'il existe à côté de chez nous. Et moi, j'aime bien aussi, juste à côté, il y a la pulsatile rouge que j'aime bien aller voir parce que c'est vraiment le début du printemps et du coup, ça lance un petit peu le retour des beaux jours.
0: C'est le moment de se quitter. On va de nouveau écouter une petite musique. C'est aussi toi qui l'as choisi. Donc là, c'est une version, c'est plutôt un chant de lutte. Là, on va écouter une version chantée par la chorale de Grenoble, je crois, les choraleuses. Merci à toi, Linaria. Merci aux auditrices et aux auditeurs. Et puis à bientôt sur les ondes de Radio d'ici.
1: Merci.

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0: Table de l'art pour cette nouvelle émission du Blues Café, l'émission au service des artistes en live et en public. Alors, Cédric, tu sais que nous avons une belle histoire avec les Peaky Banshees. Nous les avons déjà reçus dans un Blues Café il y a 60 ans. Je ne sais plus exactement.
1: C'était à tes tout débuts, je crois.
0: Et nous les avions aussi programmés dans une blues party en 2023. Bon, depuis, les aléas de la vie ont un peu changé la formule et les revoilà de nouveau sur la route, mais toujours avec cet univers singulier et accessible entre émotions brutes et poésie sonore.
1: En effet, Francis, les Peaky Banshees invitent à un road trip musical sur des chansons à la croisée du folk, du blues, le tout avec une grande variété d'instruments. Donc ils reviennent en 2026 avec un tout nouveau spectacle qui s'intitulera Where the Earth Runs, qu'ils nous présenteront en avant-première ce soir dans le Blues Café en formule trio. Nous vous demandons d'applaudir comme il se doit.
0: Mélanie Petrarca, chant, chœur et violoncelle.
1: Aurélien Lebihan, contrebasse, mandoline, chant.
0: Samuel Chapin, chant et guitare. Ce sont les
1: Peaky Banshees.

Nous sommes très heureux de pouvoir enfin venir vous présenter notre nouveau spectacle. Est-ce que vous êtes chaud à l'étape de l'art? Ok. Nous, on a un petit peu froid, pour être honnête avec vous. Alors, on compte sur vous pour faire un peu chauffer la salle.

0: Les Peaky Benchies. Et on va inviter Samuel et Aurélien à nous rejoindre pour une première salve de questions.
1: Je vous rappelle que vous êtes bien dans le Blues Café, hein, avec le groupe Les Peaky Benchies.
0: On est déjà super content de vous accueillir à nouveau dans le Blues Café, et puis là avec ce nouveau répertoire. Donc on vous a convié, Aurélien et toi, là pour cette première session de questions, parce que vous êtes les deux fondateurs du groupe à l'origine. Donc est-ce que vous pouvez un peu nous rappeler comment ça s'est fondé, ce groupe ?
2: Il a débuté en fait en tournée avec un groupe qu'on avait en commun avec Aurélien. Moi j'avais des textes que j'avais écrits dans un carnet, quelques accords que j'avais dans ma tête, et je n'osais pas du tout entamer un nouveau projet avec moi en tant que chanteur lead, avec moi, mes textes, mes histoires, mes chansons. J'avais encore jamais osé faire tout ça, et c'est Aurélien en tournée entre deux pauses qui m'a dit mais si, vas-y, sors tout ça et on essaye un truc.
0: Mais vous avez commencé en duo, mais vous n'êtes pas resté très longtemps en duo.
2: Non, parce que du coup, alors Peaky Benchies, il y avait, ne serait-ce que par le nom, il y avait dès le début cette idée de la figure féminine en fait dans le projet. Effectivement, on est resté quelques mois ensemble, mais on s'est très vite senti un petit peu
3: limité.
2: Voilà.
3: Non, en fait, on avait prévu des, on en chantait tous les deux. Mais on avait prévu on imaginait en fait des réponses plutôt féminines et du coup j'ai pas fait l'affaire. Du coup on a dû prendre une chanteuse.
1: Alors justement, puisqu'on parle de femmes, pour ceux qui auraient loupé des épisodes dans la fameuse série Peaky Benchies, pouvez-vous nous dire justement ce que vous mettez derrière le nom les Peaky Benchies, parce que je crois savoir que ce sont des créatures féminines surnaturelles.
2: Tout à fait. Alors c'est un terme qui est emprunté à la mythologie celte. Une banshee, c'est simplement l'équivalent des sirènes, de nos sirènes à nous. Là, ce sont des nymphes, des naïades qui ont tendance à envoûter les hommes, enfin plutôt leur âme perdue, l'âme des hommes perdus. Et du coup, Peaky... Pardon ? Non, vous connaissez pas ?
3: Non, on connaît pas. En général, quand on entend son chant, c'est qu'on n'en a plus pour longtemps, quoi.
2: Exactement.
1: Et pourtant, il y a une femme qui chante.
2: Et il y a toujours une femme qui chante. De toute façon, il faut toujours une femme dans l'histoire. Il y a toujours ça.
0: Donc, doit-on s'inquiéter alors d'entendre Mélanie chanter ?
2: Ça dépend. Non, je pense que c'est une banshee qui envoûte, mais du bon côté des choses. Quoi.
0: Donc, ce soir-là, vous êtes en version trio, mais vous avez aussi une version plus complète en quintette.
2: Ouais.
0: Est-ce que vous pouvez nous parler des deux camarades qui jouent avec vous ?
1: Et leurs instruments ?
3: Ben ouais, David au piano et Laurent à la batterie, qui sont pas là ce soir parce que en fait, on a tous 10 000 projets, donc à un moment donné, il faut faire avec ce qu'on a. Et puis après, on a plusieurs formules et j'espère que ça fonctionne aussi à trois. Voilà.
1: Bon, il faut juste une phrase à propos de Belle Cindy qui est partie vers d'autres horizons, qui faisait partie du groupe. Elle a formé un autre groupe qui s'appelle La Dassol. Mélanie, du coup. Eh bien, elle a dû prendre le chant lead, hein, c'est ça ? Est-ce qu'il a fallu un peu tout revoir, la mécanique Peaky Benchies, tout refaire ? Comment ça s'est passé ?
3: Au final, on fait quand même pas mal de nouveaux morceaux, en fait, depuis que Mélanie est là. Donc, en fait, ça donne un nouveau souffle.
0: Donc toi, Aurélien, je crois savoir que c'est un peu toi, en tout cas, qui fait les arrangements, qui les faisait à l'origine du groupe. Est-ce que c'est toujours le cas aujourd'hui ?
3: Ouais, alors ça c'est un peu...
2: C'est mon arrangeur fétiche, moi je le trouve trop fort, je suis amoureux de lui.
3: C'est de l'ordre du mythe, mais non, on compose en fait, enfin Sam et Mélanie composent essentiellement, et après on met tout en commun et on arrange tous ensemble surtout.
2: Mais historiquement, oui, il a quand même eu ce rôle-là, et puis il a toujours. Moi, c'est marrant parce que je suis très emprunt, Mélanie aussi, de la culture plutôt musique américaine, et Aurélien, pour le coup, c'est l'inverse. Il est vraiment du côté
3: British,
2: et du coup, c'est vrai qu'au niveau de l'arrangement, c'est intéressant en fait de mixer tout ça, et son avis, sa touche est toujours la bienvenue dans le projet. Ouais.
1: Justement, lorsque vous étiez venu dans le Blues Café en 2023, nous avions remarqué dans votre musique des références aussi de soul, même de Motown, des touches de Tom Waits aussi, de Johnny Cash, Neil Young et autres grands songwriters folk américains. C'est toujours le cas dans cette nouvelle formule ?
2: Que des petits artistes auxquels tu nous compares, en tout cas. C'est
1: complètement.
3: Je ne mets pas la pression déjà.
2: Non, après, en fait, moi j'ai toujours écrit de la musique pas forcément en cherchant à coller à tel ou tel style, à rentrer dans telle ou telle
1: case. Non, des influences.
2: Des influences, ça c'est sûr. Après, effectivement, la touche soul, moi, c'est parce que j'écrivais aussi par rapport à Cindy, qui était la chanteuse de l'époque, qui avait cette couleur-là. Donc, en fait, c'était inspirant pour moi d'écrire dans ce registre-là. C'est de la musique qui me tient à cœur également. Et puis là, aujourd'hui, bah, j'écris peut-être différemment, peut-être aussi en fonction de Mélanie, en fonction de... Mais c'est toujours... Surtout en premier, en fonction de notre envie de faire de la musique qui nous plaît, tout simplement.
1: Mais à l'instant, tu viens de dire, Aurélien, que toi, tes influences étaient plutôt british. Alors, je ne sais pas si c'est le British beat ou le folk anglais ou le celtique. Mais c'est pas, les références et les noms que j'ai cités, ça n'a rien à voir.
3: Monomaniaque, moi je suis gros fan de Beatles.
2: L'album blanc, c'est voilà, c'est sa référence et puis c'est tout.
3: Non, en fait, ce qui est bien avec les Beatles, c'est qu'en fait ils ont un peu toutes les influences, donc en fait ça laisse beaucoup ça donne beaucoup d'idées et depuis qu'ils ont fait de la musique, en fait on ne fait que reprendre un peu leurs idées, donc.
0: Je ne peux qu'approuver.
3: On est d'accord.
0: Alors ce soir, là, vous allez nous jouer que des nouvelles compositions et du coup, on vous remercie d'ailleurs de faire un peu cette primeur pour le Blues Café. Mais est-ce que ça veut dire que vous avez laissé tomber l'ancien répertoire ?
2: Non, pas du tout. Bah là, on doit jouer que 7 morceaux, donc on peut se permettre de jouer que des nouveaux morceaux. Après, quand il faut tenir 1h30... Alors après, c'est vrai que du coup, à force d'étourner des dates, on se rend compte des morceaux qui marchent, des morceaux qui sont attendus, qui plaisent, etc. Donc on garde ceci, et puis tout en essayant de continuer à créer d'autres morceaux. Peut-être qu'un jour, on aura tellement de nouveaux morceaux qu'on oubliera les anciens, mais c'est pas encore le cas entièrement, ouais.
1: Alors, ce nouveau spectacle se nomme, sauf erreur, Where the Heart Runs. Pouvez-vous nous présenter justement ce nouveau projet ?
2: Alors, c'est la première fois que je vais en parler de ce titre. Alors, je n'ai pas préparé de réponse, mais c'est en lien avec plein d'événements qui sont passés dans ma vie. Donc, c'est là où les cœurs vont, cavalent, ça dépend comment on l'interprète. J'ai eu des décès importants dans mon entourage dernièrement. J'ai eu des séparations, j'ai eu beaucoup de chamboulements dans mon cœur, que j'ai pu voir aussi dans les cœurs. C'est un signe, et puis c'est une référence un peu à tout ça. C'est tous les chemins de la vie qu'on peut emprunter, qui se croisent, qui se séparent. C'est aussi l'idée de pas savoir de là où ça va aller, de là où ça va nous mener, etc. Je pense que c'est bien aussi des fois de pas tout savoir.
1: C'est un peu une thérapie aussi.
2: Bah, la musique, de manière générale, je vais pas faire le grand cliché de l'artiste.
1: Non, puis on va pas s'allonger sur le sofa non plus.
2: Mais il y a de ça, oui, il y a de ça, ouais.
0: Alors, on rappelle que vous aviez sorti plusieurs EP, puis un premier album en 2023, Let's Get Higher. La question qui nous brûle les lèvres avec Francis, c'est mais est-ce qu'il y a un nouvel album des Peaky Banshees là, à bientôt ?
2: Eh ben, là, justement, alors, on est en hibernation hivernale. Mais hibernation active, puisque du coup on en profite pour faire énormément de studios et de créations en ce moment. Donc je suis incapable de donner un rétro-planning et des dates précises, mais en tout cas toutes ces nouveautés sont en train d'être enregistrées. En studio c'est formidable parce qu'en fait on peut laisser vraiment libre cours à tous les possibles et à notre imagination. Donc on est assez excités là de ce qui est en train de se passer en studio. Il y a une vraie alchimie qui se crée.
1: C'est un studio de Grenoble ?
2: C'est un studio de ma cave, ouais.
1: Ah, de cave, oui. La cave de Grenoble.
2: Voilà, c'est...
3: Okay. Il a appelé Abbey Rose.
2: Oui, j'ai appelé le studio Abbey Rose, comme l'Abbey Road des Beatles, ouais, parce que j'habite rue des Roses.
3: Voilà. Mais c'est plus petit.
2: Voilà.
0: Du coup, alors peut-être vous nous faites un scoop, peut-être. Est-ce que l'album sera en trio ou est-ce que vous serez dans formule complète ?
2: La grosse base fondamentale est en trio. Il y a déjà eu les copains qui sont venus enregistrer certains arrangements, mais effectivement, il sera quand même axé sur le trio. Ouais.
1: Alors, ça, c'est pas très radiophonique, mais j'adore vos chapeaux.
3: Merci. C'est Mélanie qui me l'a filé. Merci, ouais. Mélanie.
1: Ils sont beaux. Hein,
2: c'est notre styliste titré. Ouais,
0: et Mélanie a des fleurs dans les cheveux aussi, c'est magnifique. On se rappelle qu'à une époque, vous aviez plein de plantes sur scène.
3: On n'a pas eu le temps de les installer, c'est juste ça.
2: On a toujours, mais là, le côté floral, on l'a laissé sur la tête de Mélanie. Voilà, c'était plus
1: alors,
2: simple.
1: On va vous laisser rejoindre bientôt la scène du Blues Café, mais non sans vous avoir demandé de présenter les deux titres que vous allez jouer, et particulièrement le second, My Merde. Et de sources bien informées m'ont dit qu'il s'agirait d'une totale avant-première, c'est ça ?
2: Effectivement, c'est oui. On les a jamais joués.
4: Et pour le public du Blues Café?
2: Ah non, pour tout le monde.
4: Ah
2: même,
4: bon.
2: même pour nous.
0: Même pour vous. Ouais. Ouais. C'est... Vous allez en être les premiers surpris. En fait.
2: On a un petit peu le stress, le bon stress. Quoi dire sur ces morceaux? Oui,
4: Il y a Old Lady Bye.
2: The Old Lady Bye, voilà, qui parle d'une. D'une personne, mais en fait, on a personnifié ça, mais c'est plus le troisième œil, ce regard extérieur qui parfois se rend compte de choses que nous-mêmes nous ne rendons pas compte quand on vit les choses, quand on est dans les choses, dans les tourments, dans les séparations, des choses comme ça. Donc c'est un peu la sage, la vieille du village qui voit tout ce qui se passe de loin et qui se permet de juger, d'indiquer un petit peu la direction à prendre. Et My Man, alors c'est vraiment dommage parce que c'est un morceau de Mélanie, du coup je suis très mal placé pour en discuter.
4: C'est signé Mélanie et toi?
2: Moi j'ai fait la musique, et Mélanie a fait les paroles.
3: Et à la base, du coup, ce morceau en fait était plutôt un morceau pas yéyé, mais un petit peu,
2: rockabilly.
3: Pardon. Et en fait, on a dit venez, on essaye de sur la même base de partir sur autre chose, et du coup, on a fait un morceau assez original. J'ai du mal à le classer. Vous nous direz peut-être.
4: Eh ben, Mélanie aussi nous en parlera peut-être tout à l'heure, puisqu'elle viendra prendre le micro. Pour l'instant, ben, nous retrouvons les Peaky Banshees sur la scène. Dans le Blues Café.
0: Les Peaky Banshees.

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1: On entend souvent les chanteurs raconter des histoires avant de faire leur musique. Et souvent, c'est pas très joyeux. Alors pour une fois, je me suis dit, et si on écrivait sur quelque chose de bien, quelque chose qui nous arrive dans la vie, et on n'a pas forcément les mots pour le décrire, mais ces choses-là, elles font du bien. Et cette chanson, elle s'appelle « My Man ». Are you ready, guys?

0: Les Peaky Benchies sur la scène du Blues Café à l'étable de l'art. On va demander
1: à Samuel et Mélanie
0: de nous rejoindre. En attendant, le Blues Café, c'est une émission de radio que l'on peut retrouver
1: sur notre site internet bluescafé.org. Donc là, vous avez toutes les dates des prochains Blues Café. Vous avez un lien vers tous les podcasts. Parce qu'il y a le podcast du Blues Café, mais on a d'autres formats de podcasts, des versions longues, des versions courtes. Et aussi un lien vers notre chaîne YouTube, où vous pouvez retrouver toutes les vidéos. Bonsoir Mélanie.
2: Bonsoir.
1: Et bravo pour cette première interprétation de My Man.
2: Merci.
0: Tu peux peut-être nous en dire un mot, puisqu'on en a parlé alors que tu n'étais pas derrière un micro. Maintenant que tu as le micro, tu peux peut-être nous parler de cette chanson que tu as écrite.
1: Chanson d'amour peut-être.
2: Une chanson d'amour. Ouais, mais surtout, facile. Une chanson qui dédiabolise un peu les femmes, parce que les Peaky Blinders, c'est quand même assez négatif, parce que voilà, c'est des femmes qui ensorcellent. Et donc je me suis dit, allez, tant qu'à mettre un peu ma sauce dans les chansons de Peaky Blinders, autant redonner une place assez sympathique aux femmes.
3: C'est une chanson féministe, c'est la salle de répertoire.
0: On va la prendre comme telle.
2: Voilà. Et donc oui, c'est une chanson d'amour, positive, qui donne la pêche, je l'espère. Est-ce que ça vous a donné la pêche? Eh bien, mission validée.
0: Alors, Mélanie, tu es la dernière, finalement, arrivée dans le groupe. Tu peux nous expliquer comment ça s'est passé? Comment tu as rencontré ces oseaux-là?
2: Eh bien, quand je suis arrivée à Grenoble, il y a une dizaine d'années, j'ai arrêté l'école classique et je suis allée jouer à Grenoble dans les bars et faire des jams. J'ai commencé ma vie de musicienne et quelques années plus tard, j'ai un coup de téléphone de Samuel qui m'appelle en me disant « Salut Mel, est-ce que ça te dirait de venir remplacer la chanteuse qui est à partir en congé maternité ?» Et là, mon cœur s'est arrêté. Car je connaissais...
0: Pas longtemps, j'espère.
2: Non, et puis j'ai dû faire bonne figure pour faire un peu professionnel, mais j'ai dû arrêter ma voiture, me mettre sur le trottoir et respirer fort. Et donc voilà, ça a commencé comme ça. Samuel m'a vu dans une jam en fait à Grenoble. Et donc la rencontre s'est faite comme ceci.
1: Donc là sur scène, tu joues du violoncelle, je crois que tu joues du banjo aussi parfois.
3: Mal.
1: Oui, comme moi. Voilà.
2: On a au bord de Mission avec le banjo, oui, malheureusement.
1: Donc là, jusque-là, tu faisais surtout les chœurs, donc là maintenant tu passes aussi au chant lead. Du coup, est-ce que c'est pas compliqué de passer plutôt des chœurs au chant lead?
2: C'est effectivement plus de travail et plus de concentration, parce qu'il faut gérer et en même temps être avec le public, ce qui est très très agréable. Mais voilà, c'est pas le même rôle, mais je le prends avec plaisir.
3: En tout cas, je sais que, enfin, ce qui est vraiment chouette avec Aurélien et Mélanie, c'est que c'est deux personnes qui prennent vraiment du plaisir à chercher les harmonies de voix, à arranger les voix. C'est vraiment quelque chose qu'ils ont. Moi, je suis incapable de lire la musique, je connais pas la musique, donc je serais incapable de faire ça. Et je suis très heureux d'être entouré de gens qui savent le faire.
1: Bah, tu peux te moquer de ceux qui savent pas jouer du banjo, alors.
3: Non, mais moi, je suis le premier autocritique, mon pauvre.
0: Alors, tu dis que j'aime bien faire de la recherche, et justement, on a trouvé, parce que on cherche des dossiers, et dans certains dossiers, on a trouvé, Mélanie, que tu te définissais comme justement une musicienne chercheuse. Qu'est-ce que tu entends par là?
3: C'est toi qui as écrit ça quelque part.
0: Ah oui, t'as écrit ça quelque part.
2: Vous me donnerez la source après?
0: Nous ne dévoilons pas nos sources.
2: Je ne sais pas. En tout cas, oui, je cherche. Je cherche les harmonies de voix. Je cherche comment changer des arrangements. On cherche comment parler entre les morceaux. C'est un métier passion. C'est des choses qui nous sortent des tripes. Mais c'est des choses qu'il faut quand même travailler. Et du coup, tout travail devient recherche. Et donc...
1: Alors, on a vu une autre info sur toi, donc on espère qu'elle est à peu près bonne. On a vu, tu étais aussi graphiste et photographe.
2: Oui,
1: on a bon là cette fois.
2: Okay,
1: donc du coup, t'as l'air pleine de ressources. Tu peux nous parler de ces autres activités?
2: Oui, eh bien, mes chers parents, que j'aime énormément s'ils m'écoutent ce soir, voulaient me laisser l'opportunité de faire un travail, un vrai. Et donc, quand je voulais faire de la musique à 16 ans, ils m'ont dit non, tu vas faire un lycée général. Et donc, je me suis orientée vers des études de graphisme parce que j'adore l'art et la musique. Et donc oui, j'ai eu mon diplôme de graphiste. J'ai été chargée de communication pendant quelques années. Arriva le Covid et j'ai voulu changer de vie. Et donc maintenant, je suis musicienne. Je touche quand même toujours au graphisme et à la photographie.
3: Et elle mélange les deux parce que vous pouvez voir sur YouTube un clip qu'elle a réalisé pour les Peaky Blinders qui a entièrement été fait au dessin, à la main, qui s'appelle Man of Steel. Je ne sais pas si vous, ça doit vous parler. Donc c'est Mélanie qui a fait ce clip notamment, par exemple.
0: Et c'est toi qui as illustré la pochette peut-être de l'album précédent, Let's Get Higher, enfin pas précédent.
2: Ça, je te laisse.
3: Oui, non, alors c'était pas Mélanie, parce qu'on se connaissait pas encore. Le prochain, ce sera sûrement elle, parce que c'est la moins chère que je connaisse. Non, Let's Get Higher, pardon, c'est
2: super accent anglais.
3: Ouais, voilà, je suis ridiculisé tout seul. C'est une amie grenobloise qui s'appelle Pamela, qui fait en fait de la linogravure. Donc c'est de la linogravure et ensuite qui a été pochée, enfin sous forme de pochoir, primé, avec des pochoirs.
1: Et toi, Samuel, alors en plus d'être musicien et compositeur, on a vu que tu étais aussi comédien, magicien, dans une compagnie qui s'appelle Les Bons Dimanchos.
3: Tout à fait.
1: Et du coup, est-ce côté théâtre que tu travailles à côté, est-ce que ça vous aide?
2: Une boutade,
1: hein,
2: mais il le fait très mal aussi.
1: Oui, magicien. Ok.
3: Oui, je suis un piètre magicien.
1: Vas-y, tu peux nous faire apparaître une colombe là pour voir. Ah, oh, c'est beau,
0: c'est joli. Il montre Mélanie.
1: Tu t'en sors bien.
3: Ouais. Alors, en tout cas, oui, tous ces métiers, ça reste des métiers du spectacle vivant, donc des métiers de scène. Chaque corps de métier, en fait, du coup, m'apporte, moi, dans ma pratique personnelle, il y a des transversales à faire de partout. Surtout, alors là, c'est peut-être pas forcément le plus évident à se rendre compte, mais dans la prise de parole, c'est assez aidant. Là, je bafouille un peu en disant ça, du coup. Mais c'est vrai que sur les intermorceaux, sur même la posture, moi, il y a une règle que j'ai appris, et qui m'est très utile, c'est la règle des trois connexions. Il y a la connexion instrument avec soi-même, la connexion groupe avec les gens qui partagent la scène avec nous, et la connexion public. Et avec ces trois connexions, si on navigue un peu entre ces trois-là, en fait, on se rend compte qu'on arrive plus aisément à prendre possession de la scène, du moment présent. Et voilà, c'est par exemple ce genre d'apprentissage qui me sert encore et toujours.
0: Je voulais juste ouvrir une petite parenthèse pour Mélanie à propos de ton violoncelle que tu portes en bandoulière. C'est pas fréquent. Souvent, c'est sur un pied, je ne sais pas comment on dit exactement.
2: Oui, sur la pique, oui.
0: Sur un pic, c'est pour te donner plus de liberté dans les mouvements.
2: Oui, puis en fait, quand on joue assis, on a vraiment la tête vers le sol. Et du coup, je ne voyais pas mes copains musiciens, je ne voyais pas le public. Et donc un jour, j'ai décidé de jouer debout en sortant la pique au maximum, sauf que ça me garde quand même une posture un peu courbée. Et donc si je veux continuer à être musicienne jusqu'à mes 80 ans, eh bien, j'ai trouvé une cello strap qui se vend qu'aux États-Unis.
3: Mais qui te bousille le dos quand même.
2: Oh, un peu moins, mais je pourrais jouer jusqu'à 50 ans, on va dire. Et donc voilà, c'est pour être plus en connexion avec les gens et... C'est très agréable et utile.
1: Donc là, tout à l'heure, le deuxième morceau que vous avez joué, c'était Goodbye Missouri, qui est une compo à toi, Mélanie, hein, c'est ça, paroles et musique. Et ben, est-ce que tu veux nous en parler un petit peu?
2: Oui. On s'est arrangé quand même avec les copains de Peaky Munchies. Goodbye Missouri, il provient d'une histoire que j'ai créée pour raconter le deuil que j'ai fait de la perte de ma tata, et on a créé un spectacle de Noël sur ce sujet-là. Voilà, on parle du deuil à Noël, mais on le fait bien quand même, les enfants ressortent avec le sourire. Et donc cette chanson-là, comme elle parle de voyage et de départ vers un ailleurs, on a voulu la réutiliser pour ce nouvel album, parce que nous aussi, eh bien, on est en train de partir vers un peu l'inconnu. Et donc on s'est dit, l'image est pas mal, on va la prendre.
0: Et ça d'ailleurs, toujours sur ce titre, alors je ne sais pas si c'est toi qui a dit et défini ce titre par le genre de morceau qui nous donne envie de charger le camion et de prendre la route. Hein. C'est bien ça?
3: C'est tellement bien dit, Mélanie. Ouais. Ça, c'est sûrement toi.
2: Oh yeah!
0: Il y a une vidéo de ce titre, non?
2: Oui, avec Peaky Benchies.
0: Oui.
3: Oui. Oui, une live session qui a été enregistrée dans la grange dans le séchoir d'Aurélien.
0: Oui, parce qu'ici c'est les tables, alors il ne faut pas confondre, il y a le séchoir, les tables, la grange.
3: Tout à fait. Oui, on a fait une captation. Il y a eu trois titres qui ont été enregistrés et filmés. Et donc là, c'est le premier qui a été sorti. On
0: sortira. Il y aura les deux autres bientôt.
3: Voilà.
1: Oui. Donc Peaky Banshees, on a compris qu'il y a la version trio, il y a la version formule plus large en quintette. Mais on a aussi trouvé un projet de vous deux qui s'appelle Rose Radio.
0: On a des dossiers. Hein.
1: Et un autre qui s'appelle The Acoustic Band. Alors peut-être un peu d'explication, là, serait la bienvenue.
3: Je t'en prie, Mélanie, je t'en prie.
2: Alors Rose Radio, c'est le nom que porte le projet aujourd'hui. Donc il n'y a qu'un projet dans les deux que vous venez de citer, c'est bien Rose Radio. Et Rose Radio, eh bien, c'est un projet coup de cœur pour nous et plaisir, parce qu'on fait que des reprises qu'on réarrange. Donc là, on cherche moins à faire passer des messages, on cherche moins à provoquer des émotions chez les gens, bien que des fois, quand on chante des chansons qui leur rappellent des souvenirs, eh bien, on a des petits sourires, des petites larmes. Mais voilà, c'est un projet où on est en duo, effectivement, surtout pour l'événementiel, pour les mariages ou les soirées d'entreprise, très posé, très porté sur les reprises avec des arrangements voix, violoncelle et guitare.
3: Mais avec la touche folk qui nous caractérise quand même.
0: Et justement, dans ces reprises, il y a une chanson du film Grease.
2: Oh, hein, oui.
0: Avec John Travolta.
1: Ouais, on se renseigne, nous.
2: D'ailleurs,
0: et Olivia Newton-John. Vous faites de la chorégraphie aussi avec?
3: Je fais le porté à la fin.
1: Ouais.
3: Ouais, ouais.
1: Mais tu vas nous le faire en fin d'émission.
3: J'ai pas dit que c'était un succès, je le fais, c'est tout.
1: Alors, on va revenir aux Peaky Banshees et aux trois titres que vous allez jouer pour terminer l'émission. Est-ce que vous pouvez nous les présenter? Parce qu'on les découvre en même temps que le public, en fait, nous. Donc,
3: Eh bien, oh là là, j'ai l'impression d'être en psychothérapie. Alors, pardon.
2: Silence, c'est lequel le premier?
3: C'est Silence. Merci, Mélanie.
2: Tu veux que je le présente à ta place, peut-être?
3: Ouais.
2: Ouais, allez, c'est parti.
3: Parce que c'est un peu touchy.
2: Silence. Eh bien, imaginez-vous, on parle.

0: que peut être de devenir parent. Il y en a pour qui c'est très facile, il y en a pour qui c'est moins facile d'avoir des enfants. Cette chanson, c'est notre histoire.
1: Et le dernier sera Guess I'm Wrong, qui est aussi une de tes compos.
0: Effectivement.
2: Et sur ce titre, d'ailleurs, vous avez écrit, on a des dossiers, hein. Reconnaître ses torts, c'est déjà commencer à guérir, même quand il est déjà trop tard. Alors vous avez une minute pour développer cette idée. Hein.
1: Moi, j'ai rien compris, en fait.
0: Mais... En tout cas, c'est vachement mieux écrit que ce qu'on va en dire, en fait. Hein. Donc,
3: Moi, je pense qu'il y a une chose à dire, c'est que sur ce morceau-là, les gens vont devoir taper des mains. Et donc, ceux qui nous écoutent, même si vous êtes dans votre voiture, lâchez le volant et tapez des mains avec nous.
0: Et faire des ou-ou à la fin.
3: Ah, des ou-ou aussi.
2: Alors, vous allez lâcher vos micros, mais pas par terre, doucement, voilà, sur la table. Et si vous le voulez bien, merci en tout cas d'avoir accepté notre invitation. Et place aux Peaky Banshees.

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2: Lundi 11 mai, bonsoir à tous, ravi de vous retrouver pour la session soirée de l'info sur RFI. C'est parti pour 3 heures d'actualité. Au programme, bien dans 10 minutes, le grand reportage qui, ce soir, évoquera la nouvelle stratégie française en Afrique. On en parle à l'occasion du sommet de Nairobi qui s'est ouvert ce lundi. Et nous irons dans ce grand reportage dans 4 pays d'Afrique. Le Cameroun, la Côte d'Ivoire, le Sénégal et la Sierra Leone. Juste après, alors on va continuer de parler de l'Afrique. Dans le débat du jour, on va cette fois évoquer le cinéma à la veille de l'ouverture du Festival de Cannes où l'on ne retrouve cette année aucun film africain dans les grandes sélections. D'où notre question, comment briser le plafond de verre? Où se trouvent les talents du continent? Quel cinéma en Afrique? Comment le ou les promouvoir ces cinémas-là? Réponse à suivre dans 30 minutes. Dans une heure, le grand journal du soir et le dossier qui sera consacré au procès libyen de Nicolas Sarkozy. L'accusation requiert la condamnation de l'ancien président français pour association de malfaiteurs. 18h30 temps universel, Afrique Soir, Sylvie Berruet, première édition de ce lundi. 19h10 TU, dans 2h10, le grand entretien du soir. Avec ce soir, Rémi Marion, il est explorateur, il connaît très bien les régions polaires et il va évoquer à la fois le changement climatique et les enjeux géostratégiques de ces régions-là. Il sera avec Charlotte de Rouen. Et puis dernier rendez-vous de cette session soirée de l'info sur RFI, Accent d'Europe, qui se penchera sur le fléau des enfants ukrainiens déportés par la Russie. Ils sont au nombre de 20 000 depuis le début de la guerre. Ce sera à 19h40, temps universel sur RFI. Voilà pour le programme et pour l'heure 17h02 TU. Bonsoir Adrien Delgrange.
4: Bonsoir à toutes et à tous.
2: C'est l'heure de votre journal et à la une ce soir, eh bien cet accord européen pour sanctionner les colons israéliens dans les territoires palestiniens.
4: Israël a déjà réagi par la voix de son ministre des Affaires étrangères, Gideon Saar. Israël continuera de soutenir le droit des Juifs à s'installer au cœur de notre patrie. Les sanctions de l'Union européenne sont, selon lui, sans fondement, affirme-t-il. Alors que vous le disiez, les 27 viennent de s'entendre pour des sanctions à l'encontre des colons violents, mais aussi des responsables du Hamas. Les sanctions de l'Union européenne contre les colons violents surviennent à un moment où les actes de violence se multiplient en Cisjordanie. RFI Bruxelles, Pierre Benazé.
5: Ces sanctions européennes vont frapper 7 colons extrémistes et leurs organisations. Elles s'accompagnent de sanctions à l'encontre de 12 responsables du Hamas. Ce sont les sanctions classiques de l'Union européenne, à savoir le gel des avoirs détenus dans l'Union et l'interdiction de pénétrer sur le territoire européen. Tania Fayon, ministre slovène des Affaires étrangères.
6: La situation en Cisjordanie est inacceptable, tout comme celle à Gaza, qui reste très dramatique. Nous appelons tout le monde à réclamer un cessez-le-feu, car la situation à deux États est de plus en plus menacée par les agissements du gouvernement israélien. Et nous condamnons les violations du droit international humanitaire, ainsi que la situation en Cisjordanie et à Gaza.
5: Dès 2024, les Européens avaient d'abord émis des sanctions contre le Hamas, puis contre les colons violents en Cisjordanie. Mais le deuxième train de sanctions était bloqué depuis plus d'un an par la Hongrie de Viktor Orban. Maintenant que le nouveau Premier ministre, Péter Modiol, est en fonction, le veto hongrois a pu être levé afin de décider ces sanctions ce lundi. Plusieurs pays veulent aller désormais plus loin. Ils demandent le gel du commerce avec les colonies israéliennes en Cisjordanie. Pierre Benazet, Bruxelles. RFI.
4: Narges Mohammadi a été libéré hier soir sous caution, prix Nobel de la paix en 2023. L'état de santé de la militante des droits humains détenue en Iran s'était gravement détérioré après une nouvelle arrestation en décembre dernier. Selon son avocate, cette suspension de peine a été décidée sous la pression internationale. Mahmoud Amari Mogdadam est lui aussi un défenseur des droits humains. Ce militant norvégo-iranien dirige l'Iran Human Rights et milite pour pour la libération de Narges Mohammadi. Pourquoi, selon lui, le régime a-t-il fait ce geste humanitaire? Il répond au micro d'Achim Leipold.
0: Le régime envisage toujours différentes options. Nous savons qu'il est très mécontent de l'existence, de l'activisme de personnes comme Narges Mohammadi, mais il sait aussi qu'il pourrait devoir payer un prix très lourd s'il lui arrivait quelque chose. Donc je pense qu'il s'agit d'un calcul de leur part. Nous l'avons déjà vu par le passé. Quand le coût politique devient trop élevé, ils font quelques pas en arrière, mais ensuite ils reprennent de plus belle. Pour l'instant, en tout cas, depuis le début de la guerre, le régime joue le rôle de la victime. Il ne souhaite pas que la situation des droits humains soit trop exposée au grand jour. Donc nous ne pouvons pas vraiment célébrer cette décision du régime de l'avoir libéré sous caution parce que Narges Mohammadi se trouve à l'hôpital et que les charges contre elle n'ont pas été abandonnées. Elle est condamnée à la prison simplement pour avoir mené des activités pacifiques de défense des droits humains. Je pense que nous avons besoin d'une pression et d'une attention soutenue sur la situation des droits humains en Iran.
4: 19h05 à Paris, dans l'actualité française, l'heure des réquisitions a sonné au procès de Nicolas Sarkozy. Près de deux mois après l'ouverture de ce procès en appel des soupçons de financement libyen de la campagne de l'ancien président français. En conclusion de cette première journée de réquisitoire, le parquet général demande à la cour d'appel de confirmer que Nicolas Sarkozy s'est rendu coupable d'association de malfaiteurs en ayant été l'instigateur de rencontres avec des dignitaires du régime libyen. Les peines seront demandées demain en fin de journée. Sachez que ce procès sera le dossier de notre prochaine édition sur RFI. Les sénateurs français ont cet après-midi définitivement adopté une loi contre les fraudes sociales et fiscales, avec pour objectif faire entrer 1,5 milliard d'euros supplémentaires dans les caisses de l'État. Aurélien Devernoy, alors que la fraude fiscale pèse lourdement sur les comptes publics de la France, l'effort principal se focalise sur l'encadrement des prestations sociales.
7: Avec par exemple la détection de chômeurs indemnisés qui ne vivraient pas en France, la non-déclaration de la résidence ou du travail à l'étranger est en effet la principale fraude aux allocations chômage. Elle concernerait au moins 5000 personnes par an pour un coût de 66 millions d'euros en 2025, en forte hausse ces dernières années. Il sera désormais interdit de verser les allocations sur un compte hors de France ou de l'Union européenne. Et pour détecter plus facilement ces fraudeurs, la loi prévoit que les administrations puissent par exemple consulter les registres des compagnies aériennes, mais surtout qu'elles communiquent davantage entre elles. Cette optimisation des données administratives doit également être utilisée dans la lutte contre le travail dissimulé, dont l'ampleur est tout autre que la fraude au chômage. Jusqu'à 10 milliards d'euros par an seraient perdus par l'État en raison de sous-cotisations et du contournement fiscal lié à l'emploi de personnes non déclarées, en particulier des sans-papiers dans les secteurs du bâtiment, de la restauration ou de l'hôtellerie. Des saisies pourront être directement effectuées sur les comptes des sociétés suspectées, un enjeu majeur car l'État a souvent du mal à recouvrer les redressements côté entreprise.
4: Actualité française marquée aussi par cette fusillade en pleine journée à Nice. 2 morts, 3 blessés. Ça s'est passé cet après-midi dans le quartier des Moulins, un quartier sensible de la ville de Nice. Les 3 blessés sont en urgence absolue. Sur place, le maire de Nice, Éric Ciotti, a évoqué une personne qui a fait feu dans la journée à l'aide d'une Kalachnikov. Refermons ce journal en passant par Cannes, où le 79e Festival international de cinéma débute demain. L'affiche de cette édition, une photo tirée du film Thelma et Louise, s'affiche en grand sur le fronton du Palais des Festivals. Les chasseurs d'autographes sont déjà sur place et à la veille de l'ouverture, le délégué général Thierry Frémaux a rencontré la presse pour présenter cette nouvelle édition. Il a notamment été interrogé sur la possibilité ou l'interdiction de prise de position politique de la part des cinéastes. Thierry Frémaux pense que le cinéma est un instrument de paix.
8: Le Festival de Cannes a longtemps été considéré comme un festival très politique. Ça a toujours été comme ça. Souvenez-vous de Vajda et de l'Homme de Fer, Palme d'Or 81, et on est en plein dans Solidarność et la dictature de Jaruzelski. L'année dernière, Jafar Panahi est récompensé pour un film qui explicitement évoquait la situation politique en Iran. Mais vous avez aussi des cinéastes qui ne sont pas des cinéastes politiques, qui vont parler d'amour. Et je crois qu'il faut aussi respecter ça et que la qualité d'une sélection, c'est aussi de faire ce voyage dans l'art cinématographique. Une partie de ces artistes peut-être est plus engagée que d'autres. Vous leur poserez la question tous les jours. Le monde actuellement, et nous sommes dans un monde en partie en guerre, le monde est un monde dans une grande fragilité. Nous, on ne tient pas à ajouter du trouble à l'analyse que nous pouvons faire de ça.
4: Thierry Frémaux, le délégué général du Festival de...
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1: C'est l'heure du grand journal du soir. Bonsoir Mathis Limano.
3: Bonsoir Romain, bonsoir à tous.
1: À la une ce soir, les tensions entre Israël et l'Union Européenne.
3: En cause, l'adoption par Bruxelles de sanctions contre des colons extrémistes israéliens accusés de violence en Cisjordanie. Décision saluée par la France, notamment lorsqu'Israël dénonce une mesure arbitraire et politique.
1: Autre titre, pas de concession entre l'Iran et les États-Unis.
3: Donald Trump a rejeté la contre-proposition iranienne. L'un des points avancés par Téhéran, c'est la fin du conflit également au Liban. Des négociations avec Israël sont prévues dans les prochains jours à Washington. On sera en direct des États-Unis avec le retour de 18 passagers présents à bord du MV Ondius, bateau de croisière devenu foyer d'antivirus. Les dernières évacuations se poursuivent sur l'archipel des Canaries. En tournée en Afrique, Emmanuel Macron annonce 23 milliards d'euros d'investissement pour le continent.
1: Et puis le dossier de ce grand journal du soir, l'heure est aux réquisitions dans le procès en appel de l'ancien président français Nicolas Sarkozy.
3: Procès en appel des soupçons de financement libyen de sa campagne présidentielle de 2007. Et puis le boycott de l'Eurovision, le concours européen de la chanson. Plusieurs pays ont annoncé qu'ils ne diffuseront pas la finale samedi en raison de la participation d'Israël.
1: Et puis après cette édition, notre dossier Syrie. On est au soir du déplacement à Bruxelles du chef de la diplomatie syrienne qui marque la relance de la coopération entre Damas et l'UE. Nous serons en Syrie avec notre correspondante et puis nous appellerons nos confrères du quotidien français La Croix qui se penche sur les enjeux de la justice transitionnelle. Et pour débuter donc ce regain de tension entre l'Union européenne et Israël, puisque Bruxelles a dégainé des sanctions contre des colons extrémistes israéliens.
3: Des colons coupables de violences contre des Palestiniens en Cisjordanie occupés. Leurs avoirs en Europe vont être gelés et une interdiction d'entrée dans l'Union européenne a été prononcée à leur encontre. Cette décision, qui n'avait pas pu être mise en place jusque-là en raison du veto de la Hongrie, a été saluée notamment par le ministre français des Affaires étrangères, Jean-Noël Barrot, mais sur place en Israël, ces sanctions provoquent la colère des autorités. Michel Paul.
4: C'est une fin de non-recevoir catégorique. Le ministre israélien des Affaires étrangères, Gideon Saar, a vivement dénoncé la décision de l'Union européenne de sanctionner des organisations et des individus liés aux colonies de peuplement en Cisjordanie. Pour Jérusalem, ces mesures sont arbitraires et politiques. Le chef de la diplomatie israélienne fustige ce qu'il appelle une comparaison moralement déformée. L'Europe a en effet choisi d'annoncer lors de la même session des sanctions contre des colons et contre des responsables du Hamas. Au-delà de la rhétorique, l'inquiétude grandit dans les couloirs du ministère. Des diplomates israéliens confient aux médias ce soir que le climat s'est brutalement dégradé. Le retrait du veto de la Hongrie, allié historique d'Israël, a laissé le champ libre aux 27. Selon ses sources, l'Europe perçoit désormais une dérive d'Israël vis-à-vis des valeurs démocratiques communes, un fossé qui menace désormais le socle même des accords commerciaux et diplomatiques entre l'État hébreu et son principal partenaire économique. Michel Paul, Jérusalem, RFI.
3: Et ce soir, le ministre d'extrême droite israélien Itamar Ben-Gvir qualifie l'UE d'union antisémite. Pourtant, certains États européens comme l'Espagne ont appelé l'UE à aller plus loin, faute de quoi l'Union européenne perdrait toute crédibilité. Un gel des avoirs et une interdiction de territoire européen, même sanction contre une vingtaine de responsables et d'organisations en Russie, accusés du transfert forcé de plus de 20 000 enfants ukrainiens depuis le début de la guerre. Des enfants endoctrinés et désukrainisés dans des centres en Sibérie et en Crimée, dénonce Bruxelles. Seuls 2 000 d'entre eux auraient été rendus à leur famille à ce stade. Par ailleurs, Volodymyr Zelensky dit qu'il n'y a aucun silence sur le front en Ukraine, malgré le cessez-le-feu.
1: Autre conflit au Moyen-Orient, le cessez-le-feu entre l'Iran et les États-Unis se trouve sous assistance respiratoire.
3: C'est ce que dit ce soir Donald Trump après avoir rejeté la contre-proposition iranienne. Dans ce document, l'Iran demande la fin du blocus américain sur ses ports, le contrôle du détroit d'Ormuz, la levée des sanctions, ainsi que la fin de la guerre dans toute la région. Ce dernier point inclut le Liban, insiste Téhéran. Mais la priorité des États-Unis, c'est d'opérer un rapprochement entre le pays du Cèdre et Israël, ce qui tarde à se concrétiser, en cause notamment l'opposition de l'Arabie Saoudite. Si Riyad veut débarrasser le Liban de l'influence iranienne, pas question de normaliser à tout prix les relations avec Israël, comme le rappelle Sami Nader, directeur de l'Institut des sciences politiques à l'Université Saint-Joseph de Beyrouth.
5: L'Arabie Saoudite pousse pour une solution durable entre le Liban et Israël, qui ferme le front ouvert entre le Liban et Israël, résout tous les problèmes en suspens, à commencer par la délimitation des frontières entre les deux pays. Israël doit présenter des concessions ou une solution quelconque doit être trouvée pour les Palestiniens. Et d'un autre côté, il y a des accords de sécurité ou des garanties sécuritaires qu'elle demande, notamment auprès des États-Unis, surtout après l'opération militaire d'Israël au Qatar, où Israël a montré que c'est un hégémone sur le plan régional. C'est entre contenir l'Iran et sa politique expansionniste, mais aussi une crainte qu'un hégémone soit remplacé par un autre.
3: Sami Nader avec Abla Junaidi, et alors que les négociateurs israéliens et libanais se retrouvent cette semaine à Washington pour un nouveau cycle de négociations, Donald Trump sera, lui, en Chine, reçu mercredi par son homologue Xi Jinping, le sujet de la vente d'armes américaines à Taïwan, considérée comme sécessionniste par Pékin, sera à l'ordre du jour, dit ce soir le président des États-Unis.
6: Aux États-Unis, où 18 passagers du Hondus sont rentrés.
3: Évacués ce week-end du bateau de croisière accosté aux Canaries, bateau devenu foyer d'antivirus. De retour aux États-Unis, ils ont été pris en charge par les structures médicales américaines, réparties sur deux sites, Omaha dans le Nebraska et Atlanta en Géorgie. Vincent Sourio, vous êtes-vous à Washington? Pour RFI, un seul cas positif a été identifié à ce stade.
7: Oui, mais positif ou non, les conditions de quarantaine sont strictes, bien sûr. Pas de visite, on ne croise personne, à part l'équipe soignante, toute harnachée façon cosmonaute, hein, réminiscence de l'époque Covid. 16 personnes dans le Nebraska, dans un institut spécialisé au centre médical de l'université du Nebraska, qui est la seule structure de quarantaine financée par le gouvernement fédéral aux États-Unis. Les chambres sont assez spacieuses, les patients peuvent s'entretenir à part visioconférence avec leurs proches, ils ont de quoi faire du sport. Ça, c'est valable pour 15 de ces citoyens américains qui ne présentent pas de symptômes, mais qui sont suivis dans l'attente d'éventuels maux de tête, nausées, fièvre, diarrhée, contractions musculaires, troubles respiratoires, tout ce qu'on a connu pendant la pandémie. Et s'agissant de la personne testée positive au virus, elle est traitée dans une unité de confinement avec une attention beaucoup plus grande et du matériel de pointe. Deux autres patients sont traités en Géorgie, à Atlanta, comme vous le disiez, car ce sont des résidents de cet état de Géorgie et le gouverneur a estimé qu'il fallait les faire rentrer. De manière générale, les autorités américaines se veulent plutôt rassurantes. Le ministère de la Santé assure que le risque viral est, je cite, très très bas pour la population américaine.
3: Vincent Sourio en direct des États-Unis. En France, réunion en cours à Matignon autour du Premier ministre Sébastien Lecornu qui reçoit des épidémiologistes. Une rencontre pour mieux comprendre la situation alors qu'un autre cas d'antivirus a été signalé dans le pays. Pendant ce temps, l'évacuation des derniers passagers du MV Hondus se poursuit.
6: 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Interview à suivre sur nos antennes dès 19h, temps universel, donc demain, mardi soir, et dans sa version longue à 6h15, temps universel, notez-le déjà, ce sera mercredi matin. Il est 18h08 en temps universel, c'est le grand journal du soir sur RFI avec Mathis Slimano. On en vient à l'actualité française, justement. Mathis, c'est l'heure est en réquisition au procès en appel de l'ex-président Nicolas Sarkozy.
3: Oui, procès en appel des soupçons de financement libyen de sa campagne présidentielle de 2007. Nicolas Sarkozy comparé aux côtés de 9 co-prévenus. Laura Martel, bonsoir.
8: Bonsoir.
3: Au terme de cette première journée, les avocats généraux ont demandé la confirmation de la condamnation de l'ancien président pour association de malfaiteurs, Laura.
8: Et Nicolas Sarkozy n'a eu aucun regard pour les avocats généraux qui ont donc requis qu'il soit de nouveau condamné pour cette infraction qui lui avait valu 5 ans de prison en première instance, en projetant les atteintes à la confiance publique les plus graves avec un niveau opérationnel inégalé. Cette association de malfaiteurs se place dans le plus haut niveau de gravité que la République puisse connaître, a conclu le procureur.
3: Une association de malfaiteurs qui inclut aussi d'autres prévenus.
8: Oui, il y a le premier cercle, celui des fidèles, décrit le parquet, les amis, Brice Hortefeux et Thierry Gobert, introduits ensuite dans les cabinets ministériels, et Claude Guéant, choisi par Nicolas Sarkozy, le collaborateur remarquable, des cercles concentriques autour de Nicolas Sarkozy.

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0: Ainsi soit-il.
1: C'est l'histoire d'un homme qui tombe d'un immeuble de 50 étages. Le mec, au fur et à mesure de sa chute, il se répète sans cesse pour se rassurer. Jusqu'ici, tout va bien. Jusqu'ici, tout va bien. Jusqu'ici, tout va bien. Mais l'important, c'est pas la chute. C'est l'atterrissage.

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0: parce que l'analogie, le parallélisme va parfois très loin dans le détail.
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2: En 1985, soit 3 ans après la mort du poète Georges Perec, les éditions Hachette publiaient un recueil de courts essais sous le titre « Pensées classées » où le poète se demandait comment ranger ses livres. Qu'il s'agisse de les classer par ordre alphabétique, par continent ou par pays, ou encore par couleur, date d'acquisition, date de parution, format, genre, grande période littéraire, langue ou encore par priorité de lecture, reliure, Perec écrivait « Aucun de ces classements n'est satisfaisant à lui tout seul. Dans la pratique, toute bibliothèque s'ordonne à partir d'une combinaison de ces modes de classement, leur pondération, leur résistance au changement, leur désuétude, leur rémanence donnent à toute bibliothèque une personnalité unique. Il convient d'abord de distinguer les classements stables et les classements provisoires. Les classements stables sont ceux qu'en principe on continuera à respecter. Les classements provisoires ne sont censés durer que quelques jours, le temps que le livre trouve ou retrouve sa place définitive. Ce peut être un ouvrage récemment acquis ou non encore lu, ou bien un ouvrage récemment lu que l'on ne sait pas très bien où mettre et que l'on s'est promis de ranger à l'occasion d'un prochain grand rangement, ou encore un ouvrage dont on a interrompu la lecture et que l'on ne veut pas classer avant de l'avoir repris et terminé, ou bien un livre dont pendant une période donnée on s'est servi tout le temps, ou bien un livre que l'on a sorti pour y chercher un renseignement ou une référence et que l'on n'a pas encore remis en place, ou bien un livre que l'on ne saurait mettre à la place où il irait car il ne vous appartient pas et on a plusieurs fois promis de le rendre, etc. C'est dire si classer les livres peut appeler une activité intellectuelle assez poussée. Aussi pour ce numéro classé, Métaclassique a proposé aux étudiants de master du département de musicologie de l'université de Poitiers et Tours de classer des musiques, d'inventer une typologie pour justement mettre en jeu tout ce que leur mise en ordre peut poser en questions diverses et lever comme problème. Avant d'entrer dans ces différentes typologies, voici une allemande de Claude Gervaise par l'ensemble Tourangeau, Douce Mémoire.

0: Dans un monde où l'histoire se répète, où les périodes sombres de notre histoire, malheureusement encore trop récentes, semblent avoir été oubliées par certains, des musicologues de la région Centre ont retrouvé des enregistrements sur bande magnétique datant de novembre 1940, d'une réunion de crise entre instruments de musique. Écoutons donc cela.
1: Mes amis, l'heure est grave,

0: La raison est évidente. Ils n'ont jamais de solo. Et corps anglais est trop peu présent dans les orchestres. Ils sont considérés trop.
1: Mais c'est ridicule. Ils sont tous aussi importants que les autres. Et qu'en est-il du violon, du hautbois et de la trompette?
2: Ils ont été aperçus à Montoire, il y a de ça plus d'un mois.
0: Bon Dieu, j'aurais dû me douter qu'ils sauteraient sur cette occasion. Ils n'ont qu'une envie, c'est conserver leur position dominante. Sax, as-tu pu prendre contact avec Piano?
3: Piano ne veut plus de contact avec nous. Je pense qu'il a malheureusement été soudoyé. Il s'est toujours positionné en médiateur. Mais ne pas se positionner en ce moment, c'est se ranger avec l'oppression.
0: Cela ne va pas du tout, guitare. As-tu encore ta ligne directe avec Balalaïka et Cornemuse?
4: Je l'ai bel et bien. Malheureusement, Balalaïka a ses propres problèmes avec Koto et Samizen. Et Cornemuse n'a toujours pas réussi à attirer l'attention de Banjo.
0: Cela ne peut plus durer. Il est temps que les choses changent, qu'aucun instrument ne manque de mélodie, qu'aucun instrument ne sente relégué à une simple texture, que le carnaval des animaux soit un exemple pour tous les orchestres de France.
5: L'enregistrement se coupe peu de temps après. Aucune trace n'a été laissée par ces instruments. Avec cette archive précieuse, a été trouvé un document listant tout l'orchestre et leur positionnement. D'un côté, ceux qui étaient bien contents de conserver leurs privilèges lors du régime de Vichy, à savoir le violon, la harpe, la trompette, le hautbois, le violoncelle, le trombone, le cor français et le basson.
6: Pour que leur nom soit
5: reconnu, ceux qui se seront battus au même niveau que tous les autres. L'alto, les percussions, la contrebasse, le piccolo, le cor anglais, l'accordéon, la guitare, le saxophone, la clarinette, le tuba et la flûte. Sans oublier l'éternel apolitique, ou tel qu'il est introduit dans Piccolo et Saxo, Sa Majesté, le piano.

0: Il est clair que ce conte musical prend un sens terriblement cynique dans un monde où l'égalité n'est ni dans l'orchestre ni dans la société. Et il faut croire que ça ne soit pas un problème qui date d'hier.
1: Aujourd'hui, nous étions dans les rues, oui, avec la folie et le réjouissement d'un concert unique, dissonante et contrastant du quotidien du centre-ville de Tours, dans le cadre du festival Musique en Ville. La musique contemporaine a été la protagoniste de cet événement unique en plein cœur de la ville de Tours et en plein air, tout type de public confondu. Et nous les laisserons intervenir pour savoir ce qu'ils pensent des morceaux interprétés.
2: Mais comment définir les différents types de publics? Nous pouvons nous inspirer du travail de Contre-culture psychique dans son article dans la revue Transposition, le texte, le lynchage à la tomate. Vous allez voir, c'est plutôt simple. Commençons avec l'avis sur Visage de Luciano Berio. Voici le type de public auto-excité. D'une excitation qui part de lui-même. Bonsoir monsieur, c'est la première fois que vous avez participé à un concert de ce type ?
3: Oui.
2: Pourquoi êtes-vous venu ?
3: Oh, par hasard, j'ai vu de la lumière et je suis rentré.
2: Que pensez-vous du dernier morceau que vous avez venu d'entendre ?
3: Je pense qu'il y a beaucoup de travail pour faire cette musique, mais je n'en vois pas l'intérêt.
1: Un public qui voit l'activité de son esprit et non par principe ou par supposition, les publics ont excité. Bonsoir, vous êtes étudiante ?
4: Oui.
1: Et la musique vous intéresse ?
4: Oui, je suis étudiant au conservatoire de musique. J'ai commencé, ça fait 6 mois.
1: D'accord. Et vous avez apprécié la musique contemporaine ?
4: Oui, je voulais savoir ce que ça donnait.
1: Que pensez-vous du dernier morceau interprété ?
4: Franchement, je pensais que la musique contemporaine serait plus avec Et le dernier morceau a été assez joli pour être musique contemporaine, selon moi.
2: Et vous, qu'en avez-vous pensé ?
0: Je ne sais pas. Ça ressemble à de la musique dans les magasins ou à de la musique des documentaires Arte.
2: Mais est-ce que ça vous a plu ?
0: En ça, ce n'était pas désagréable, mais écouter ça comme un concert, il y a eu des moments où j'ai failli m'endormir.
1: Avec différents tiens de Steve Reich, nous avons pu voir les publics socio-excités, qui se traduit par socio-excitation inter-individuelle, avec notamment des réactions positives. Bonsoir madame, on voit que Steve Reich vous a plu.
5: Oui, beaucoup. Je ne connaissais pas cette musique avant de venir et ce fut une expérience extraordinaire. Au début, j'ai eu du mal à me plonger dans l'univers et la représentation des trains, mais au fur et à mesure que la musique s'intensifie, j'ai été transportée dans l'univers de Monsieur Reich. C'est une expérience inoubliable, je recommande à tout le monde, bravo.
2: Mais un tel enthousiasme doit avoir aussi son opposé. Le public socio-excité intra-individuel, après par exemple 433 de John Cage.

0: Bonsoir, monsieur. Que pensez-vous de cette performance musicale ?
1: Ouf, performance ? Je ne pense pas.
0: Mais pourquoi ?
1: Bah, si j'avais dû payer ça, ça m'aurait... Enfin, entendu avant la fin, c'est un art de faux intellectuel qui cherche qu'à créer des choses de plus en plus absurdes.
0: Et vous pensez qu'il y a une raison à cela ?
1: Oh que oui ! Vous savez, Mozart fut enterré dans une fosse commune, et aujourd'hui on peut faire ça et devenir riche.
2: Mais ne vous en faites pas, nous pouvons garder espoir.
0: Et votre fils, qu'est-ce qu'il en a pensé ?
3: Eh bien, il n'y avait pas de musique, mais les gens faisaient du bruit.
0: Qu'est-ce que c'est comme bruit ?
3: Il y avait des personnes qui toussaient, d'autres qui chuchotaient ou râlaient. Et il y en avait aussi les bruits de la ville.
0: Et est-ce que tu aurais imaginé parler de ça après un concert de musique ?
3: Je pense pas. C'est peut-être le but de cette musique.
0: Et voilà une soirée forte en réaction pour cet événement culturel de la ville de Tours. Merci de nous avoir écoutés et nous vous souhaitons une bonne fin de soirée.
4: Nous retrouvons pour ce début d'émission Giovanni Maria Artusi ainsi que Claudio Monteverdi. Suite à un différend artistique, les deux hommes ont accepté de débattre à la radio afin de défendre leurs idées. Bonjour Monsieur Artusi, vous pouvez vous exprimer, c'est à vous.
5: Bonjour, je suis ici car je trouve que les chants de Monteverdi sont des choses difformes par rapport à la nature et au propre de l'harmonie. Les nouveautés ne me plaisent pas et sont dignes de blâme. Écoutez ce qu'il a fait sur sa pièce « Cruda Amarelli ». Il place une neuvième sur un sol et sans la résoudre, il arrive sur une septième mineure. Je ne sais pas comment quelqu'un qui fasse profession d'homme talentueux puisse laisser passer de semblables imperfections. Comptez une connue, même par les enfants.
4: Très bien, écoutons donc cet extrait.

0: Monsieur Monteverdi, que pouvez-vous répondre à cela ?
1: J'avais déjà exprimé à ce cher Artusi une réponse écrite pour faire savoir que je ne fais pas les choses au hasard. Je souhaite que le discours soit maître de la musique et non serviteur. Monsieur Artusi, vos arguments sont incomplets, car citer des passages du Cruda Amarilli sans les paroles revient à priver le corps de son âme. Mon frère Giulio pense exactement la même chose que moi sur ce point.
0: Après l'écoute de la pièce, les intervalles ne m'ont pas choqué, mais je peux comprendre qu'ils ne correspondent pas aux attentes de la première pratique. À part ça, nous nous retrouvons ici dans un type de débat que je qualifierais de « mauvaise foi », notamment à cause des passages cités sans les paroles. Peut-être observons-nous un soupçon de jalousie de la part d'Artusi ? Je pense que nous avons plus jaloux encore. Nous retrouvons M. Jean-Jacques Rousseau, qui, selon ses termes, en a gros. À la suite du harcèlement commis par un certain Jean-Philippe Rameau, il prend la parole sur notre antenne.
2: Bonjour. Vous savez, je suis quelqu'un de passionné et j'aime la musique, mais la situation est intenable. Monsieur Rameau m'a fait passer des épreuves de musique afin de m'humilier. Il a brisé mon rêve. Depuis, je ne jure que par la musique italienne. L'italien est fait pour être chanté alors que le français est uniforme, sourd et monotone. Les vrais connaisseurs, les gens de talent, les hommes de génie se placent derrière la reine qui apprécie tout autant que nous cette musique.
0: Effectivement, mais ne sentirions-nous pas un léger sentiment de jalousie ? Cette querelle ne serait-elle pas de type « jaloux car il y a quelqu'un de plus fort que moi » ? Mais laissons M. Rameau s'exprimer.
3: Bonjour, alors moi, j'ai jamais voulu être dans cette histoire. Je vais juste faire de la théorie, c'est tout. Mais s'il faut dire quelque chose, c'est qu'à mon avis, les Italiens en font trop. Ils chantent 50 notes à la seconde sans exprimer aucune émotion. C'est juste du m'as-tu vu. Les artistes doivent rester naturels, c'est tout. 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Il est disponible partout et vous avez 10% de réduction grâce au code BOUFFON.
0: Vous reculez devant rien pour faire de la promo, vous ? Voici un clash qui a réussi à déchirer le peuple français. Un clash qui déchire ? Un clash déchirant ? Quelle œuvre dramatique, cette Heine Silvesternacht, écrite en 1863 par Nietzsche. Pour cette avant-dernière partie, nous accueillons deux amis devenus ennemis. Un clash que je considère comme le plus déchirant, Richard Wagner et Friedrich Nietzsche.

0: Bonjour Richard.
1: Guten Tag, ich bin Wagner, le Wagner, le grand. Je suis assez frustré car un coup on m'adore, un coup on me déteste. Ce que les gens ne comprennent pas, c'est que j'ai une conception unique et nouvelle de mon œuvre. Je veux qu'elle intègre de l'art, de la poésie, de la danse, du chant et de la musique pour lier le tout. De toute façon, je fais ce que je veux, c'est moi qui compose.
0: Ah oui, vous êtes très très en colère. Justement, votre ex-ami peut dire quelque chose à propos de ça.
2: Je vais vous dire, moi, ce que je pense de sa musique. Au début, j'adorais, comme tout le monde. Mais Wagner est un comédien. Il n'a toujours pas compris le fait qu'une musique doit être pure. Il me rend malade. Je n'ai que faire du théâtre, moi. À l'inverse, écoutez Carmen de Bizet. Une œuvre qui tient l'auditeur pour intelligent. En plus, le christianisme présent dans le Parsifal est la goutte d'eau qui fait déborder le Graal. Tous les romantiques de cette espèce finissent sous la croix. C'en est désolant.
0: Mais quel grand penseur vous faites. On pourrait penser que c'est votre métier. Vos arguments tiennent la route face à l'hégémonie wagnérienne. Certains clashs sont de moins grande échelle. Voilà une journée forte en émotions qui se termine avec le clash entre Pierre Boulez et Yanis Xenakis. On vous écoute, monsieur Xenakis.
3: Oui, bonjour. Je viens exprimer un reproche sur la musique de monsieur Boulez. Ses méthodes de composition laissent l'interprète libre de faire ce qu'il veut, y compris n'importe quoi. Il a perdu le contrôle de sa musique et tout devient aléatoire. Là où la musique est en pleine évolution, il se laisse corrompre par les Américains comme Cage et développe même une forme ouverte, ce qui est délirant.
0: Avant de répondre à cela, monsieur Boulez, nous allons écouter un petit peu de Xenakis.

0: Voyez-vous, tout est mesuré, calculé, coordonné. Pour moi, la musique de Xenakis est grossière, avec un gros manque d'expérience musicale. Normal, il est architecte et mathématicien. Je déteste tout ce qui devient la mode de toute façon. Certains compositeurs suivent le mouvement. Moi, monsieur, je vais là où les autres ne vont pas. J'innove.
1: Loin de moi l'idée de juger, mais cette petite dispute n'a jamais été synonyme de grand changement esthétique. D'où le fait que je qualifierais d'inutile. Déjà que la musique se retrouve complètement éclatée après 1945, ne laissons pas les compositeurs s'éclater aussi. Chacun fait ce qu'il veut. Malgré tout, après l'écoute de Myst, je trouve que Pierre Boulez caractérise la mauvaise foi.

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4: Bonjour Mélanie, bonjour à tous.
5: Bonjour Mélanie, et bienvenue dans notre feuilleton, le goût des instruments. Ensemble, pendant plusieurs épisodes, nous allons vous donner les meilleures recettes pour cuisiner vos instruments.
4: Bien sûr, comme toujours, vous pouvez participer et nous proposer vos recettes et vos idées. Commençons tout de suite par un plat des plus musicaux.

0: Le Vegetable Orchestra, orchestre unique au monde, créé en 1998, est le seul à proposer une dégustation des instruments utilisés en préparant pour le public une soupe à chaque fin de concert.
1: C'est donc à notre tour de vous proposer notre carte du jour, que vous pourrez reproduire chez vous grâce à nos savoureuses recettes. Commençons par l'entrée. Nous vous proposons la galette, l'amuse-bec, au paysage bucolique.

0: tout comme cet extrait. Cette recette est une des plus faciles à réaliser. Demandant que peu d'ingrédients, elle sera parfaite pour une entrée en matière. Nous avons choisi de vous présenter cet extrait du compositeur français Philibert de la Vigne, compositeur du XVIIIe siècle, pour le côté simple, bucolique et traditionnel de sa musique, tout comme la recette que nous vous proposons.
1: Avec seulement une musette et une flûte à bec, nous vous proposons la recette suivante. Découpez votre musette en séparant le petit et le grand bourdon, ainsi que la poche vidée de son air et le chalumeau. Mélangez ces derniers dans un grand saladier avant d'ajouter la purée de flûte à bec. Malaxez, puis passez à l'assaisonnement. Faites un puits au centre afin d'y ajouter les deux bourdons, puis pétrissez jusqu'à obtenir une pâte souple. Laissez reposer une heure. Découpez en carré et enfournez 20 minutes à 190 degrés.
0: En plat principal, nous vous proposons une variation du bœuf bourguignon avec un bœuf 100% musical. Pour celui-ci, nous avons choisi une symphonie utilisant l'orchestre symphonique qui, plus consistant, regroupe toutes les familles d'instruments. Avec ces trois mouvements, vous pouvez ainsi réaliser des variantes de ce plat, vegan ou végétarienne. Nous avons choisi cette pièce pour vous montrer que les femmes, y compris de notre temps, sont aussi bonnes cuisinières que compositrices. De plus, utilisant un langage tonal qui mélange parfaitement les timbres, elle sait mettre en avant les bois, principale caractéristique de cette symphonie. Pour le réaliser, il vous faudra commencer par découper les contrebasses en cubes de 3 à 4 cm de côté, peler les clarinettes et les hautbois en ne gardant que les hanches telles des oignons. Faire de même avec la grosse caisse en ne gardant que le centre de la peau qui apportera une touche piquante et goûtue. Éplucher les flûtes en rondelles comme des carottes. Dans une casserole, faire fondre les deux harpes à feu doux.
1: Ajoutez les clarinettes et les hautbois mélangés ainsi que les violons 1 et 2 au goût de l'ardon. Les faire dorer puis réserver. Faites revenir la pièce principale de votre plat, les contrebasses avec leur goût incomparable de bœuf. Ajoutez alors les flûtes et faites revenir 5 minutes avant de saupoudrer le tout de tambour tout en remuant énergiquement. Pour préparer le bouillon, faites fondre les altos et les violoncelles pour apporter une touche boisée à vos contrebasses. Rajoutez les violons, clarinettes et hautbois dans la casserole et ajoutez-y délicatement les bassons avec leur goût délicat de vin rouge de Bourgogne. Assaisonnez avec le glockenspiel, les timbales et cymbales et ajoutez le bouillon des altos et violoncelles ainsi que la grosse caisse écrasée. Portez à ébullition. Puis couvrir et laisser mijoter pendant 3 heures. Enfin, ajoutez les corps émincés tels des champignons et remettre à cuire une demi-heure. Pendant ce temps, préparez le bouquet garni avec trompette, trombone et tuba venant sublimer votre plat. Et voilà, vous n'avez plus qu'à vous régaler!

0: Pour le dessert, nous vous proposons une de nos recettes les plus surprenantes, la gibasse. En effet, nous avons voulu vous apporter dans cette carte une touche d'originalité avec un effectif apportant des saveurs riches et envoûtantes, en mettant en avant l'utilisation d'instruments amplifiés que nous n'avions pas encore utilisés. Cette pièce accessible à tous, composée de deux guitares, d'une basse et d'une batterie, l'alliage de ces instruments garantit une homogénéité à ce dessert des plus surprenants, reprenant la recette de la crème d'avocat au cacao. Pour commencer, prélevez l'ensemble de la batterie, à l'exception des cymbales, puis mixez. Ajoutez la basse et mixez de nouveau. Versez la deuxième guitare que vous aurez préalablement réduite en jus, puis mélangez. Dans une poêle chaude, faites griller la guitare 1 en l'effilant comme les amandes. Servir le tout bien frais, puis terminer saupoudré de guitare effilée.
1: Enfin, pour finir, et comme toutes les semaines, nous vous proposons de découvrir une de nos spécialités, le café. Cette semaine, nous vous proposons le gourmet Louis Lacombe, du nom du compositeur français du 19e siècle que nous souhaitons mettre en lumière. Intimiste comme beaucoup de pièces pour piano de Louis Lacombe, léger, aérien comme peut l'être le Nocturne, ce café vous apportera toute la douceur dont vous avez besoin. Son rythme de barcarolle et son subtil balancement sauront ravir vos papilles. Pour cela, sélectionnez les meilleures touches noires et les meilleures touches blanches du piano et les mélangez. Une fois torréfié, moudre les touches en contrôlant le dosage de la pédale. Pour une douceur maximale, nous vous proposons de n'utiliser que la pédale douce en la faisant bouillir tout en mélangeant. Pour un café plus fort, ajoutez la pédale forte ou au contraire la sourdine pour davantage de douceur et de légèreté. Enfin, versez délicatement Luna Corda sur les touches noires et blanches mélangées. N'oubliez pas de contrôler la température de la pédale, qui doit être chaude mais non brûlante, et se situer entre 90 et 96 degrés Celsius. Vous n'avez plus qu'à le déguster tranquillement, en laissant divaguer vos pensées.
0: Et voilà, vous savez désormais cuisiner aussi bien l'orchestre que le piano, et à toutes les sauces. Disons à bientôt pour vous faire découvrir de nouvelles recettes musicales.

0: Bonjour à toutes, bonjour à tous, bonjour Thomas.
1: Bonjour Émilie.
0: Bienvenue dans notre quotidienne météosique. Il est 16h au Japon, nous poursuivons le soleil à travers les différents fuseaux musicaux. Découvrons diverses musiques régionales des territoires français.
1: Émilie, qu'est-ce qui va vraiment marquer la différence entre les musiques d'un territoire à un autre ?
0: Thomas, tu verras, ou plutôt, tu entendras. Peut-être tu ressentiras, comme les précédentes émissions, les écoutes seront rythmées par la question du jour.
1: Et quelle est-elle aujourd'hui ?
0: Est-ce que plus la température est basse, plus la musique est mélancolique ?
1: Commençons. Il est 11h du matin à Saint-Denis, à La Réunion. Les minimales sont de 23 degrés, les maximales de 29 degrés. Il va faire une chaleur volcanique. Émilie, que dirais-tu d'un Maloya pour démarrer la journée ?
0: Avec plaisir, Thomas. Mettons le feu !

0: Cet extrait du Maloya, ici La Réunion, est très riche en instruments percussifs, avec un rythme assez vif qui invite à la danse, tout comme les paroles. On ressent la chaleur matinale rien qu'à l'écoute. La mélancolie n'est pas au centre de cette musique, malgré les paroles honorant les ancêtres.
1: Il est 10h à Mamoudzou, à Mayotte. Les températures annoncées pour ce matin sont de 30 degrés, auxquels on ajoute un petit degré pour l'après-midi. Nous vous proposons de rythmer la matinée avec un extrait de Ngodro.
0: Gabusi, Kayamba.

0: Guajira rejoint le maloya dans sa vivacité rythmique, mais le maître instrumental est l'instrument à cordes. Il rythme tout l'extrait et le soliste dont la musique, la mélodie est reprise en chœur illustre vraiment l'aspect collectif de cette musique. Tout comme le maloya, ce sont des chansons de partage, mal de très peu mélancoliques.
1: Le soleil avance, chers auditeurs, dirigeons-nous vers l'île de beauté. Il est 8 heures à Ajaccio. Pas de précipitation, 14 degrés en cette matinée, 16 degrés attendus dans l'après-midi. Émilie, souhaitez-vous entendre un petit cantique corse ?
0: Con gran piace.

0: Puissance. Apparemment, ce serait des lamentations du berger. Il y a une profondeur dans la voix et une douceur dans la guitare pour rappeler la puissance des ancêtres et la mélancolie. Elle n'appelle pas à la fête, mais à une écoute introspective.
1: Remontez un peu, si vous voulez bien, au pays du Gewürz. Strasbourg et ses 67 jours de brouillard par an. Ce lundi matin, 8 degrés au thermomètre et 7 degrés pour cet après-midi. Des orages sont attendus localement.
0: Nous vous conduisons au travail par un chant foudroyant et plein de bonne humeur utilisé lors des transhumances, le yodel, ce qui contraste avec ces fraîches températures montagneuses.
1: Nous voilà sur une musique de travail, mais bien différente du Mgodro et du Maloya. Ici, les leaders sont les vocalistes, l'accordéon et les cuivres. On visualise vite la montagne avec sa tyrolienne de tonnerre. On ne ressent pas de mélancolie, mais beaucoup de joie.

0: Il est un peu plus de 8 heures, chers auditeurs. Arrêtons-nous un instant dans les courants. Temps nuageux en ce début de matinée et des températures tout à fait normales pour la saison. 7 degrés sont annoncés dans la matinée et 10 degrés sous la drache d'après-midi.
1: Une petite chance.

0: Heureusement qu'il ne pleut pas encore, cette berceuse aurait fini par m'endormir. On ressent bien l'aspect enfantin, enjoué, avec les petites cloches et les paroles. La voix est essentielle, la voix des grandes personnes apaisant les enfants. La mélancolie n'est pas ce qu'il y a de plus frappant, même si cette berceuse peut apporter de la nostalgie.
1: Plein phare à l'ouest, Thomas, dégamère ma braise. Il fait 10 degrés ce matin et 12 annoncés cet après-midi, sans surprise, sous le crachin breton. Allez, un petit coup de biniou.
0: Tonnerre de Brest.
1: Très solennel, cet extrait totalement instrumental met en avant les sonorités bretonnes, avec la cornemuse au premier plan. On ressent une énergie similaire au cantique corps.

0: Dernier cap à Nouméa, en Nouvelle-Calédonie, où il est 18h à l'heure où on vous parle. Le soleil se couche sur l'archipel et les températures se rafraîchissent, tombant à 16 degrés. Accompagne-le d'une berceuse typique du peuple kanak et disons-lui tata.
1: Tata. À l'inverse du bagad, cet extrait est entièrement vocal. Cette berceuse n'appelle ni à la fête comme les autres territoires, ni à un aspect solennel comme en Corse ou en Bretagne. L'air enjoué et les sons de cloche de la berceuse nordique sont également absents. On ressent une mélancolie liée aux ancêtres, une vieille mélodie empreinte de tradition.
2: Molo.

0: que ce voyage fut intrigant. Avec cette aventure musicale entre les différents fuseaux musicaux, nous avons pu parcourir les différents types de musique présentes dans les territoires français en fonction du temps et des horaires des différents lieux à l'heure de cette matinale.
1: Ce tour d'horizon nous permet de répondre négativement à la question du jour. Les territoires à température ambiante comprise entre 10 degrés et 16 degrés ont les musiques les plus mélancoliques.
2: Bienvenue dans notre laboratoire de serre musicale. Ce dossier rassemble un ensemble de documents issus de plusieurs campagnes d'observation menées par l'Institut de mélophotosynthèse appliquée. Les recherches présentées ici portent sur un phénomène désigné comme tropisme musical géoculturel. Certaines espèces végétales sembleraient présenter des comportements différenciés selon l'environnement sonore auquel elles sont exposées. Ces observations reposent sur une méthodologie hybride mêlant protocoles expérimentaux, témoignages de terrain et interprétations subjectives. Elles ne prétendent pas établir une vérité scientifique, mais plutôt proposer un cadre d'analyse alternatif à la frontière entre études du vivant et construction imaginaire. Aujourd'hui, nous allons explorer plusieurs espèces particulièrement sensibles à leur environnement sonore. Mais une question se pose. Existe-t-il une correspondance stable entre une plante et une musique, ou bien cette relation est-elle plus instable, plus contradictoire qu'elle n'y paraît ? Nous commençons par la sauge espagnole, également connue sous le nom de Salvia lavandulifolia flamenica, de son nom latin. Nous sommes donc dans le bassin méditerranéen et l'espèce présente ici une dépendance marquée à certaines structures rythmiques, en particulier celles associées aux traditions.

0: feuilles s'ouvrent progressivement, un léger mouvement vibratoire apparaît. Une synchronisation partielle avec le rythme est observée. La musique électronique crée un repli immédiat des pétales et un retour à un état fermé. Nous entendons ici le témoignage du professeur Martinez.
1: La plante semble comprendre qu'elle n'est plus dans son environnement sonore d'origine.
0: Cette première observation semble confirmer une hypothèse simple. Chaque plante serait liée à la musique de son territoire. Mais ce modèle va rapidement être mis à l'épreuve. Notre deuxième cas se porte sur le chanvre jamaïcain, également connu sous Cannabis rastatativa, des Caraïbes. Sous stimulation rythmique, adaptée, l'espèce entre dans un état de synchronisation quasi complète avec l'environnement sonore.

0: On observe alors une activation progressive, une oscillation des feuilles. La plante semble ensuite respirer avec le rythme. Et puis lors du passage à la musique techno, une rupture immédiate, une immobilité totale. Quand le rythme disparaît, la plante disparaît avec lui. Ici, une nuance apparaît. Ce n'est peut-être pas uniquement l'origine géographique qui agit, mais le rythme lui-même. La plante ne reconnaît pas seulement un territoire, elle reconnaît et semble reconnaître une structure. Notre troisième archive se pousse sur l'Edelweiss, également connu sous Leontopodium symphonium vienensis, au milieu alpin. L'espèce présente une sensibilité marquée aux structures harmoniques complexes. On remarque, pour le début de la musique classique, un état stable, puis un équilibre renforcé. Et lorsque les autres musiques apparaissent, un flétrissement rapide. Dr. Steiner.
1: La plante semble perturbée par certaines structures sonores.
0: Une nouvelle question apparaît. La plante réagit-elle à une culture ou à une forme musicale? L'hypothèse territoriale devient incertaine. Notre quatrième archive se porte sur l'hortensia breton, également connu sous Hydrangea harmonis septicum. Nous sommes donc en Bretagne. L'espèce présente une capacité d'intégration aux environnements sonores traditionnels. Lors de la première écoute, l'on observe une mise en mouvement. Les feuilles semblent danser. Et puis l'on observe une perte de coordination et une immobilisation. Notre témoin sur place cite.
2: On dirait qu'elle participe à la fête, quoi.
3: Je reconnais les sons des montées.
0: Ici, la dimension culturelle revient au premier plan. Mais elle coexiste avec les observations précédentes. La typologie devient instable. Cinquième archive, le cactus Ephivicos. Nous sommes du coup dans une espèce désertique atypique. L'espèce refuse toute catégorisation musicale traditionnelle. Avec la musique death metal, on observe une croissance anarchique presque intense. Et puis, lors de passage de musique classique, un arrêt total, un comportement imprévisible. C'est la plante la plus instable de notre laboratoire. Elle cite
4: « Je ne veux pas rentrer dans une forme ».
0: Ici, notre hypothèse s'effondre. Ni territoire, ni structure stable. Le cactus introduit une rupture. Certaines plantes ne s'adaptent donc pas au système. Elles le refusent. Notre sixième archive, le bambou méditatif, également connu sous le nom de Bambusa glossescens. L'espèce présente une réponse cohérente aux musiques méditatives. Un mouvement lent, une stabilité, et puis, lors d'un changement brutal de musique, une immobilité, un retrait. La plante témoigne.
5: La plante ne réagit pas à la musique. Elle devient musique.
0: Et la plante témoigne. Je suis le silence entre les sons. Avec cette dernière espèce, une autre hypothèse émerge. La plante ne serait plus simplement influencée par la musique, elle en ferait partie. Au fil de ces observations, notre hypothèse initiale s'est transformée. Ce qui apparaissait comme une correspondance simple entre une plante et une musique s'est révélé être un système instable. Certaines plantes confirment la relation, d'autres la nuancent et d'autres encore la contredisent. La mélophotosynthèse ne décrit donc pas une règle, mais un ensemble de tensions. Entre territoire, structure et perception. Ce que nous cherchons à classer résiste au classement. Et c'est peut-être là que réside le phénomène lui-même.

tous, je vous propose d'enchaîner avec un jeu. Que diriez-vous de découvrir quel type de danseur ou danseuse de fest-noz est-ce que vous êtes ? Pour les auditeurs qui ne le sauraient pas, le fest-noz est un type de fête que l'on retrouve en Bretagne. Dans la société paysanne bretonne, on se retrouvait régulièrement pour danser avec les habitants du village. Tradition qui s'est perdue au début du XXe siècle et qui fut remise au goût du jour dans les années 50, au début du mouvement revivaliste. En fest-noz, on danse sur de la musique instrumentale interprétée le plus régulièrement par le couple Bignou-Bombard, parfois accompagné d'une guitare ou d'un violon, ou bien sur de la musique vocale du camp Nadiscan. Avant de nous lancer dans le quiz, voici un aperçu du genre de chansons sur lesquelles vous avez peut-être l'habitude de danser. Vous venez donc d'entendre un extrait du passage des sœurs Guélou, deux jeunes chanteuses de camp Nadiscan qui étaient invitées au festival Saint-Loup à Guingamp, dans les Côtes d'Armor, l'été dernier. Je vais donc vous poser des questions et vous proposer quatre réponses par question, A, B, C ou D. Vous ne devez choisir qu'une réponse par question. Munissez-vous d'un papier et d'un crayon pour noter vos réponses. Première question, à quelle fréquence vous rendez-vous en fest-noz ? A, tous les week-ends. B, une fois par mois. C, 3 à 4 fois par an. D, en fest quoi ? Deuxième question. Avant le fest-noz, A, je fais partie des bénévoles, c'est moi qui prépare les crêpes. B, j'échange avec les organisateurs et les bénévoles, je viens aussi pour pratiquer le breton. C, je mange des crêpes avec mes amis. D, j'arrive très tôt, peut-être que je pourrai apercevoir les membres de mon groupe préféré de près. Troisième question. Quelle est votre danse préférée ? A. La gavotte ficelle. B. L'andro ou quelque chose de pas trop difficile. C. Je ne retiens pas le nom des danses, je m'en mêle déjà assez les pieds comme ça. D. Les danses ont un nom ? Quatrième question. Pendant le fest-noz, A. Je ne quitte pas le parquet. B. Je dois prendre quelques pauses, c'est sportif. C. J'observe les danseurs et essaye de comprendre les pas avant d'entrer dans le cercle. D. Je reste en retrait, je suis surtout venue pour écouter de la musique bretonne. Et enfin, cinquième question. Quel rapport entretenez-vous avec

majorité de réponse B, vous êtes un bon danseur. Encore un peu d'entraînement et vous pourrez entrer dans un cercle de gavotte ficelle. Vous avez une majorité de réponse C, alors vous n'êtes pas le meilleur danseur ou la meilleure danseuse, mais vous avez pu profiter avec vos amis et c'est le principal. 13% du public vient lui aussi pour passer une soirée entre amis. Et enfin, si vous avez principalement répondu par la réponse D, vous faites partie des 18% de personnes qui se rendent en fest-noze pour écouter de la musique, ou peut-être des 10% qui viennent voir leur groupe préféré. J'espère que ce jeu vous a plu et je vous souhaite une bonne journée.

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